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1: Mesdames, Messieurs, chers auditeurs, voici le tout premier point de l'actualité de ce jour dans une présentation de Jonathan Nebou. Bonjour.
2: Bonjour Philippe. Au sommaire de cette édition, le ministère de l'Hydraulique, de l'Assainissement et de la Salubrité s'engage à mettre fin aux pratiques inefficaces dans la gestion des déchets. Sur le continent africain, en République démocratique du Congo, le syndicat libre des médecins appelle à la grève dans le secteur public en pleine épidémie d'Ebola et puis à l'international à Gaza. Israël empêche toujours les journalistes étrangers d'accéder librement à l'enclave palestinienne. Merci d'être à l'écoute de Life Radio. Place à votre premier point d'information. Bonjour fidèle auditeur. En visitant le siège de la NAGED, le ministre de l'Hydraulique, de l'Assainissement et de la Salubrité, Dr Amédée Koffi Kouakou, a affiché sa volonté de renforcer l'efficacité de la gestion des déchets en Côte d'Ivoire face aux difficultés persistantes dans la collecte et le traitement des ordures. Il a annoncé la fin de certaines pratiques jugées inefficaces. Cette démarche traduit la volonté du gouvernement d'améliorer la salubrité urbaine, de renforcer le contrôle des acteurs du secteur et de mieux protéger la santé des populations. L'Institut National d'Hygiène Publique, INHP, a lancé une campagne nationale de vaccination contre la grippe, la méningite et la fièvre typhoïde. Dans le cadre de cette opération, le coût du vaccin contre la grippe est réduit de 50%, soit de 7 000 à 3 500 francs CFA jusqu'au 30 juin 2026. Selon le directeur général de l'INHP, le professeur Ekra Kouadio-Daniel, cette initiative vise à améliorer la couverture vaccinale et à renforcer la prévention des maladies susceptibles d'avoir un impact important sur la santé publique en Côte d'Ivoire. Dans l'actualité africaine, en République démocratique du Congo, le syndicat libre des médecins appelle à une grève à durée indéterminée à partir depuis hier jeudi 11 juin dans le secteur public. Il dénonce l'absence de réponse du gouvernement à ses revendications de salaire, de conditions de travail et aux moyens alloués au secteur de la santé. Une grève qui intervient en pleine épidémie d'Ebola dans une partie orientale de la RDC. Ailleurs dans le monde, alors que depuis octobre 2023, les journalistes de la presse internationale sont dans l'impossibilité de se rendre de façon indépendante dans la bande de Gaza, les recours déposés jusqu'à présent devant la justice israélienne n'ont rien donné tandis que la Cour suprême de l'État hébreu ne tranche pas. Si l'armée israélienne propose parfois à certains reporters de réaliser des reportages dans l'enclave, ils doivent obligatoirement être accompagnés d'une escorte, une situation dénoncée comme une atteinte à la liberté d'informer, mais aussi comme un dangereux précédent. C'est la fin de ce journal. Prochaine information précisément dans une heure.
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1: Le spectacle a démarré du côté donc du Mexique avec donc le match d'ouverture Mexique-Afrique du Sud qui s'est soldé par 2-0 pour les Mexicains. Mais est-ce que les Sud-Africains ont démérité? Moi, je pense pas. Ils étaient juste peut-être un peu crispés, tétanisés donc par l'enjeu, n'est-ce pas, Jonathan Nebou?
2: Dire que ça arrive souvent, donc on suit le cours justement des différents matchs, surtout pour les Sud-Africains.
1: Oui, on espère qu'ils vont se réveiller. D'accord. Alors, pour aujourd'hui, tout à l'heure, vous aurez donc la revue de presse, mais avant, voici quelques lignes qui vont alimenter ce numéro du Life Matin Info. Le vaccin contre la grippe passe de 7 000 à 3 500 francs, et ce jusqu'au 30 juin. Le ministère de l'Hydraulique, de l'Assainissement, de la Salubrité s'engage à mettre fin aux pratiques inefficaces dans la gestion des déchets. Le port autonome d'Abidjan dément toute opération de recrutement de 256 stagiaires. Et puis sur le continent au Mali, les avocats de Tungada Pal saisissent donc la justice internationale. La Guinée enregistre un éboulement meurtrier dans une mine artisanale d'orpaillage dans le nord du pays. Aux États-Unis, l'énergie solaire dépasse pour la première fois le charbon dans la production de l'électricité. Nous sommes vendredi et le portrait sera artistique, musical même. On parlera aujourd'hui de Fally Ipupa. Et puis le sujet du jour, vous le savez, tous les vendredis, c'est le récap de tous les sujets de la semaine. Chaussez bien vos oreilles, nous sommes partis pour 2 heures d'information non-stop sur la radio. 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Bienvenue.
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1: Déjà 7h passées de 9 minutes, si en voiture vous êtes, on vous souhaite, mesdames, messieurs, bon pied, bon oeil, beaucoup de prudence. Si vous êtes coincé quelque part dans un embouteillage, ben patience. Pendant ce temps, nous, on vous offre la revue de presse.
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1: La revue de presse, et nous commençons par Koumassi Campement, la bataille des versions. D'un côté, le Bélier nous parle d'un affrontement entre mairie et parquet, un affrontement qui fragilise la confiance. Et de l'autre côté, Dernière Heure rapporte que le PDCI-RDA exige la démission du ministre de la Sécurité après ce déguerpissement basé sur un faux document. Le Nouveau Réveil pose alors la question: qui a autorisé, et la voix originale va plus loin en évoquant un document miracle fictif signé pour Aliou Bourou. Conséquence, le canard déchaîné annonce que le procureur ouvre désormais la boîte noire d'un scandale d'État. Pendant ce temps, le temps nous apprend qu'une page Facebook au nom de Aliou Bourou crée l'émoi. La régionale nous ramène au CESEC où Ibrahim Khalil Konaté présente les ambitions industrielles de la Côte d'Ivoire à l'horizon 2030. Dans la même veine, l'avenir dévoile ce que Ouattara projette pour les 4 prochaines années. Mais l'opposition, l'ambiance est tendue. Oui, le Patriote revient sur la rencontre des cadres du PDCI-RDA dans un restaurant de la place et s'interroge. Le PDCI échappe-t-il à Thiam? Pendant ce temps, Le Matin s'interroge après la dissolution de la CEI, pourquoi tant de fantasmes autour du futur organe électoral? Fraternité Matin fait écho de la célébration des cinquantenaires de l'ESK. À cette occasion, Tine Ibrahima lance un appel. Il nous faut des hommes et des femmes compétents, responsables et engagés. Et pour finir, un rappel depuis le journal Rassemblement avec la saison des pluies, la fièvre typhoïde, grippe et Méningite rôde. Alors prudence. Et comme tous les matins, nous avons plaisir de crypter une. Aujourd'hui, c'est le mandat, oui, développement numérique. Elon Musk attendu à Abidjan au mois de juillet.
2: Oui, effectivement, Philippe, le quotidien consacre une place importante au développement du numérique en Côte d'Ivoire, un secteur désormais considéré comme l'un des principaux moteurs de croissance économique, d'innovation et de compétitivité. Alors, il faut dire que l'annonce d'une visite d'Elon Musk, patron de Tesla, SpaceX, Starlink et figure emblématique de l'innovation technologique mondiale prévue en juillet prochain, selon le journal, est présentée comme un événement de grande portée pour notre pays. Au-delà même justement de l'effet d'annonce, cette visite symboliserait la reconnaissance croissante de la Côte d'Ivoire comme destination attractive pour les investissements technologiques en Afrique de l'Ouest. Et donc la présence d'une personnalité de cette envergure pourrait avoir plusieurs retombées. D'abord sur le plan de l'image, en renforçant la visibilité internationale du pays auprès des investisseurs et des entreprises spécialisées dans les technologies de pointe. Ensuite, sur le plan économique, en ouvrant la voie à de nouvelles opportunités de partenariat dans des domaines tels que les télécommunications, l'intelligence artificielle, les infrastructures numériques, l'énergie, les services satellitaires ou encore l'innovation entrepreneuriale. Même si aucune annonce concrète n'est encore connue, cette perspective nourrit les attentes autour de l'avenir numérique du pays. Et puis, Philippe, l'un des axes majeurs mis en avant dans l'article concerne le déploiement de la technologie 5G. Cette nouvelle génération de réseaux mobiles représente une évolution importante dans le secteur des télécommunications et grâce à des débits plus rapides, une meilleure capacité de connexion, une réduction du temps de latence, la 5G est appelée à transformer de nombreux secteurs de l'économie. Elle pourrait faciliter le développement des villes intelligentes, de la télémédecine, de l'enseignement à distance, de l'agriculture connectée, de l'industrie numérique et des services financiers, je dirais, innovants. Et donc, pour les autorités ivoiriennes, la 5G ne constitue pas seulement une amélioration technique des réseaux de communication, elle est perçue comme un véritable levier de développement économique capable de stimuler la productivité des entreprises, d'encourager l'innovation et d'améliorer la qualité des services offerts aux populations. Et puis, dans un contexte de concurrence croissante entre les économies africaines pour attirer des investissements technologiques, disposer d'infrastructures numériques modernes devient un avantage numérique.
1: Merci beaucoup pour toutes ces précisions. Je rappelle que les détails sont à retrouver dans le journal Le Mandat qui titre aujourd'hui développement du numérique. Développement du numérique. Elon Musk débarque en Côte d'Ivoire au mois de juillet. Mais on a parlé également de sept piliers pour tout changer au niveau donc du numérique. Alors quels sont ces sept piliers présentés peut-être par le ministre Khalil Konaté, mais ici pour nos auditeurs, Jonathan Ebo, quels sont les sept piliers qui vont peut-être changer le visage donc du numérique en Côte d'Ivoire?
2: Alors déjà, il faut dire que la transformation numérique d'un pays, d'une entreprise ou d'une administration repose généralement sur sept piliers fondamentaux. Déjà, on parle d'infrastructure numérique. Il faut dire que le développement du haut débit, de la fibre optique, de la 4G et de la 5G constitue la base de toute économie numérique. Une collectivité fiable permet aux populations justement et aux entreprises d'accéder aux services digitaux. Il y a en second point l'éducation et la formation aux compétences numériques. À ce niveau, la maîtrise des outils numériques, du codage, de l'intelligence artificielle et de la cybersécurité est essentielle pour préparer les jeunes et les travailleurs aux métiers de demain. En troisième lieu, nous avons l'innovation et l'entrepreneuriat technologique. À ce niveau, le soutien aux start-up, aux incubateurs et aux centres de recherche favorise la création de solutions innovantes adaptées aux besoins locaux et internationaux. En quatre, nous avons la digitalisation des services publics. L'administration électronique améliore l'efficacité des services de l'État, réduit les délais administratifs et renforce la transparence dans la gestion publique. En cinquième position, la cybersécurité, la protection des données. Il faut dire qu'à ce niveau-là, la confiance numérique dépend de la capacité à protéger des systèmes informatiques, les données personnelles et les transactions en ligne contre les cyberattaques. En sixième position, l'investissement et les partenariats stratégiques, l'attraction d'investisseurs nationaux et internationaux, ainsi que la collaboration avec les grandes entreprises technologiques accélèrent le développement du secteur numérique. Et enfin, en septième position, la gouvernance et le cadre réglementaire. Ce qui est très important à signifier à ce niveau, c'est que des lois adaptées aux nouvelles technologies, au commerce électronique et à l'intelligence artificielle et surtout à la protection des données favorisent un environnement propice à l'innovation et surtout à la croissance.
1: Alors Jonathan, quel symbole derrière donc cette venue, la venue d'Elon Musk en Côte d'Ivoire? Qu'est-ce que cela représente pour la Côte d'Ivoire? On sait que depuis quelques années maintenant, la Côte d'Ivoire est résolument engagée dans la digitalisation de ses services. On parle d'une université numérique qui verra d'ici peu le jour en Côte d'Ivoire. Alors l'arrivée d'Elon Musk représente quoi concrètement pour la Côte d'Ivoire?
2: Alors justement, on parlera de reconnaissance internationale. La présence de l'un des entrepreneurs les plus influents du monde et même les plus riches, voilà, serait perçue comme une reconnaissance du potentiel économique et technologique de la Côte d'Ivoire. Elle montrerait que le pays est désormais identifié comme une destination crédible pour les investissements dans les secteurs innovants. Et puis, il faut dire que la visite d'une personnalité de cette envergure pourrait renforcer la confiance des investisseurs étrangers. Elle enverrait le message que la Côte d'Ivoire dispose d'un environnement favorable au développement de technologies, de télécommunications et d'innovation. Il faut dire aussi qu'on parle aussi de confirmation de l'ambition numérique ivoirienne, alors que le pays investit dans la transformation digitale, la modernisation des infrastructures et le déploiement de la 5G. Cette visite symboliserait la volonté de la Côte d'Ivoire de devenir un hub numérique. Et puis, Elon Musk est souvent associé à l'innovation, à l'entrepreneuriat et à la prise de risque. Et donc, sa venue pourrait encourager de nombreux jeunes à s'intéresser davantage aux sciences, à la technologie et à l'ingénierie, surtout aussi à l'intelligence artificielle et aussi, je dirais même, à l'entrepreneuriat. Et donc, à travers Tesla, Starlink, Elon Musk est impliqué dans des domaines stratégiques comme Internet par satellite, les énergies renouvelables, l'intelligence artificielle et l'exploration spatiale. Et donc, sa présence pourrait alimenter des discussions sur l'intégration de ces technologies dans le développement du pays. Et puis, on dira qu'une telle visite attirerait l'attention des médias internationaux et nationaux comme le nôtre d'ailleurs.
1: Et
2: renforcerait justement la visibilité de la Côte d'Ivoire sur la scène africaine et mondiale en la positionnant comme un acteur émergent de l'économie numérique.
1: Autre sujet à voir également sur la une du journal, c'est bien sûr du football. On le sait, la Coupe du Monde FIFA 2026 a débuté hier avec le tout au premier match Mexique-Afrique du Sud, soldé donc par le score de 2-0. Mais un dossier à lire dans le mandat qui nous intéresse singulièrement les éléphants des Côtes d'Ivoire. Selon un dossier football Coupe du Monde 2026, les éléphants des Côtes d'Ivoire sont privés de supporters à cette édition. Alors, est-ce que les éléphants sont orphelins? Parce qu'on sait déjà à leur arrivée en terre donc américaine, on a vu donc cette ambiance, cet accueil des Ivoiriens, des supporters autour donc de l'hôtel donc des éléphants. Mais là, le dossier nous dit que les éléphants seront privés de supporters donc au niveau de cette Coupe du Monde. Commentaire, Jonathan Nebou.
2: Alors, il faut dire justement qu'il y a certainement beaucoup de causes.
1: Oui.
2: Parmi lesquels je citerai, le coût élevé du voyage, déjà entre le billet d'avion, l'hébergement, la restauration, les transports sur place et l'achat de billets de match, le budget nécessaire pour suivre justement nos éléphants aux États-Unis peut être très important pour de nombreuses
1: c'est
2: familles
1: déjà un frais, hein.
2: Voilà, ivoiriennes. Il y a aussi l'éloignement géographique. Contrairement aux compétitions organisées en Afrique, en Europe, les États-Unis sont situés à plusieurs kilomètres de la Côte d'Ivoire, ce qui rend les déplacements complexes et plus coûteux. Il y a aussi justement le format inédit du Mondial 2026. La compétition se déroulera, comme on le sait, dans trois pays, les États-Unis, le Canada et le Mexique, et donc dans plusieurs villes très éloignées les unes des autres. Et donc les supporters devront parfois parcourir de longues distances pour suivre leur équipe d'un match à l'autre. Et puis il faut dire que notre diaspora, la diaspora ivoirienne, est assez dispersée. Alors même si justement la diaspora ivoirienne est présente en Amérique du Nord, elle reste moins importante dans certains pays. Voilà, et donc les contraintes économiques, on parle aussi de contexte économique mondial marqué par l'inflation, l'augmentation du coût de la vie qui pourrait limiter la capacité de nombreux supporters à financer un séjour aux États-Unis. Donc, tant de freins, justement, pour supporter nos éléphants. Mais je crois qu'il y a une mobilisation
1: forcément,
2: quand même très importante.
1: Il doit forcément une ouvrière quelque part dans un stade pour pousser les éléphants de Côte d'Ivoire.
2: Notre prochain match contre l'Équateur se joue à Philadelphie, l'une des villes qui accueille le Mondial 2026. Et je crois qu'il y a une forte communauté ivoirienne vivant là-bas. Donc,
1: bien sûr. Alors, au niveau, au niveau donc, des restrictions, tu as oublié ou peut-être Charles, peut-être Galiza pour la fin, c'est bien sûr donc les restrictions autour du visa. Il y a beaucoup donc de spéculation autour donc du visa pour tous les pays, même d'ailleurs le Congo n'aura pas de supporters. Il y a aussi l'arbitre soudanais, je pense, qui a été donc refoulé. Et donc bon, voilà, ça pose beaucoup de questions. Allez, mesdames, messieurs, les détails à retrouver donc dans le mandat, le développement du numérique. Elon Musk débarque en Côte d'Ivoire au mois de juillet. La 5G est en route, les 5 piliers pour changer. Le ministre Khalil Ouattara donne des éclairages, sans oublier que les éléphants de Côte d'Ivoire seront privés de supporters selon un dossier toujours à retrouver dans le mandat. C'était la revue de presse.
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1: 7h25 minutes, mesdames, messieurs, merci de nous rejoindre et surtout de nous faire confiance dans le décryptage des dernières infos de la Côte d'Ivoire. Et tout de suite, le ministère de l'Hydraulique, de l'Assainissement, de la Salubrité s'engage à mettre fin aux pratiques inefficaces dans la gestion des déchets.
2: Effectivement, en visitant le siège de la NAGES, le ministre de l'Hydraulique, de l'Assainissement et de la Salubrité, Dr Amédée Koffi Kouakou, a affiché sa volonté de renforcer l'efficacité de la gestion des déchets en Côte d'Ivoire face aux difficultés persistante dans la collecte et le traitement des ordures. Il a annoncé la fin de certaines pratiques jugées inefficaces. Cette démarche traduit la volonté du gouvernement d'améliorer la capacité, enfin la salubrité urbaine, de renforcer le contrôle des acteurs et de mieux protéger la santé des populations.
1: Alors justement, qu'est-ce qu'il propose le ministre de la Salubrité ?
2: Alors il faut déjà dire que la visite du ministre s'inscrit dans une volonté de redynamiser le système de gestion des déchets en Côte d'Ivoire. Il faut dire que malgré les efforts consentis ces dernières années, de nombreuses communes continuent de faire face à des problèmes récurrents de collecte des ordures, d'insalubrité et de dépôt sauvage de déchets. Et donc en annonçant la fin de certaines pratiques jugées inefficaces, le ministre envoie un signal fort aux différents acteurs du secteur, et je dirais même que cette déclaration laisse entendre que le gouvernement entend renforcer le suivi des entreprises chargées de la collecte et du traitement des déchets, tout en exigeant davantage de résultats sur le terrain. Et donc à ce niveau-là, Philippe, l'objectif est de rendre le dispositif plus performant et plus adapté à la croissance démographique et à l'urbanisation rapide du pays. Et puis on dira que cette démarche répond également à un enjeu de santé publique. Et une mauvaise gestion des déchets favorise la prolifération de maladies, l'obstruction de caniveaux et les inondations lors de fortes pluies. Donc en améliorant la chaîne de collecte de traitement, les autorités espèrent réduire ces risques et offrir un cadre de vie plus sain aux populations. Et puis bien sûr, au-delà de l'aspect sanitaire, la question de la gestion des déchets est aussi liée à la protection de l'environnement et à l'image des villes ivoiriennes. Le gouvernement cherche ainsi à moderniser le secteur, à renforcer la gouvernance de la NAGES et à instaurer surtout une plus grande rigueur dans l'exécution justement des missions confiées aux opérateurs.
1: Nous en parlions même ici même dans le Live Matin Info la semaine dernière, après donc l'ultimatum. Il y a eu donc un début donc on va dire de ramassage des ordures de la société du secteur, et puis après on pense que bon, les choses ont commencé à ralentir. Quand vous regardez à Djamé, à Bobo ou même à Koumassi, on trouve encore des tas d'ordures. Alors est-ce que à ce niveau-là il y a eu donc des solutions? Bon, pour faire court, est-ce que l'argent a été décaissé, parce que ces opérateurs ont parlé donc de financement?
2: Oui, effectivement, le gouvernement met tout en œuvre pour pouvoir rendre la vie des populations ivoiriennes plus importante et très facile. Donc, bien sûr, il y a eu des fonds qui ont été alloués à cette situation. Mais il faut dire que, justement, il est très important de renforcer le contrôle des prestataires. C'est une des solutions émises.
1: Ça, c'est vrai.
2: C'est-à-dire que les contrats de collecte et de traitement doivent être strictement évalués sur la base des résultats mesurables. Il y a aussi la modernisation des infrastructures. Il faut dire que sans infrastructures adaptées, le système reste bloqué. Donc il faut davantage développer des centres de tri modernes, des unités de compostage, des centres d'enfouissement technique et conforme et des usines de valorisation énergétique. Et puis il y a bien sûr la digitalisation des déchets, parce que là aussi la digitalisation s'invite. Et donc il y a des outils numériques qui peuvent suivre en temps réel les camions de collecte, le signalement des zones non desservies et l'optimisation des itinéraires. Donc cela réduit les pertes de temps et les inefficacités. Et puis bien sûr, on parle aussi de sensibilisation citoyenne continue, parce que justement, ce n'est pas seulement la responsabilité des entreprises de collecte, il y a aussi la responsabilité des populations. Donc il faut dire que sans changement de comportement, aucune réforme ne tient. Il faut des campagnes régulières dans les écoles, dans les quartiers et surtout dans les médias comme le nôtre, ce que nous faisons d'ailleurs.
1: Oui.
2: Donc on parle justement sur des campagnes de sensibilisation sur les risques sanitaires, les bonnes pratiques de gestion des déchets et la responsabilité citoyenne sur tout ça.
1: Le ministère de l'Hydraulique, de l'Assainissement, de la Salubrité s'engage donc à mettre fin aux pratiques inefficaces dans la gestion des déchets. À bon entendeur, salut. Parlons santé à présent. Le vaccin contre la grippe passe de 7000 à 3500 francs CFA, et ce jusqu'au 30 juin.
2: Effectivement, l'Institut national d'hygiène publique INHP a lancé une campagne nationale de vaccination contre la grippe, la méningite et la fièvre typhoïde. Dans le cadre de cette opération, le coût du vaccin contre la grippe est réduit de 50%, soit de 7000 à 3500 francs CFA jusqu'au 30 juin. Selon le directeur général de l'INHP, le professeur Ekra Kouadio-Daniel, cette initiative vise à améliorer la couverture vaccinale et à renforcer la prévention de maladies susceptibles d'avoir un impact important sur la santé publique en Côte d'Ivoire.
1: Alors moi j'ai un doute, j'ai même peur, est-ce que cela est lié à la saison des pluies ?
2: Alors, cela n'est pas lié justement à la saison des pluies, c'est une opération de vaccin continue justement. Et il faut dire que justement sur le plan stratégique, l'initiative répond à un double enjeu. D'une part, améliorer la couverture vaccinale souvent insuffisante pour ces pathologies en levant certaines barrières financières grâce à la subvention de 50% sur le vaccin antigrippal. D'autre part, anticiper les pics épidémiques, notamment pour la grippe et la méningite qui peuvent rapidement saturer les structures sanitaires lorsqu'elles ne sont pas contrôlées. Donc le choix de cibler simultanément plusieurs maladies traduit une approche intégrée de prévention plutôt qu'une réponse fragmentée. Et donc cela permet de mutualiser les efforts logistiques et de toucher plus efficacement les populations à risque. Il faut dire que justement la réussite de cette campagne dépendra fortement de l'adhésion des populations, de l'accessibilité des centres de vaccination, de la qualité de la communication sanitaire. Et donc dans des contextes où la méfiance envers la vaccination peut exister, la sensibilisation justement reste un levier aussi important que la disponibilité des vaccins. Et donc je dirais qu'il s'agit d'une mesure préventive et structurante qui combine incitation financière et stratégie sanitaire globale, mais dont l'impact dépendra de son appropriation sur le terrain. Et je rappelle justement que cette réduction de 50% n'est pas permanente, elle est juste temporaire.
1: Justement, j'allais poser la question, pourquoi jusqu'au 30 juin pourquoi? Parce que les auditeurs se posent la question, pourquoi on continuerait pas? C'est vrai, il y a une subvention, mais est-ce que la subvention ne peut pas être renouvelée? Pourquoi seulement au 30 juin? Il nous reste juste quoi, 2 semaines? Alors si, moi mes enfants peut-être sont en voyage par exemple, qui n'arrivent pas avant 2 semaines. Donc je vais perdre donc cette occasion que me donne le gouvernement ivoirien. Jonathan Nebo, pourquoi jusqu'au 30 juin?
2: Alors je dirais que à ce niveau-là, c'est une logique de campagne de santé publique. Les autorités fixent souvent une période courte pour créer un effet d'urgence, inciter justement à se faire vacciner rapidement. Mmh. Il y a aussi l'atteinte d'un objectif de couverture vaccinale avant une période précise et aussi éviter que la mesure ne devienne permanente et justement coûteuse. Voilà.
1: Comprends. C'est une stratégie de communication.
2: Effectivement. Donc, voilà. Il faut dire aussi qu'on parle aussi de gestion, et bien sûr de la gestion budgétaire. La réduction de 7000 à 3500 francs CFA implique une subvention publique ou partenariale. Donc, l'État fixe une enveloppe limitée. La mesure est valable tant que le financement est garanti. Et puis bien sûr, c'est très important à signifier. Le 30 Merci. Juin sert surtout de borne administrative et stratégique. C'est une date de clôture de campagne permettant de contrôler l'impact, les coûts et l'organisation avant de décider justement de la suite. Donc on attend, voilà, de la part du gouvernement, que cela, de cet enjamin, soit permanent.
1: Pourquoi pas. Dans tous les cas, chers auditeurs, si vous nous entendez, allez-y donc vous faire vacciner, et quel que soit donc votre statut quand vous regardez votre carnet de baptême, de vaccination, allez-y simplement, voilà, il faut profiter, il y a deux semaines, donc c'est moitié prix, allez-y vous faire vacciner, tous les enfants, tout le monde, allez vous faire vacciner, on ne sait jamais. Championnat robotique des femmes engagées pour inspirer la nouvelle génération d'innovateurs dans la science et la technologie.
2: Lors de la finale de la 3e édition du championnat national de robotique tenu le 10 juin à Abidjan, l'ambassadrice de l'événement, Edith Brou, a souligné l'importance du rôle des femmes dans la promotion des sciences et des technologies en Côte d'Ivoire. Elle a estimé que leur engagement dans ces domaines favorise l'émergence de vocations chez les jeunes et contribue à rapprocher davantage la jeunesse des métiers de l'innovation et du numérique.
1: Alors, on parle beaucoup d'innovation et surtout avec l'apport des femmes, je suis sûr que ce secteur va connaître un boom.
2: Oui, effectivement, il faut dire que la prise de parole d'Edith Brou, qui est ambassadrice de la 3e édition du championnat national de robotique, s'inscrit dans un enjeu plus large, la place des femmes des femmes, pardon, dans les sciences, la technologie et l'innovation en Côte d'Ivoire. Et donc, son message met en avant un levier central des politiques actuelles de développement numérique, la représentation féminine comme facteur d'attractivité des filières sciences, technologie, ingénierie et mathématiques. Et donc, l'idée ici est que la visibilité des femmes dans cette compétition et métiers agit comme un effet d'entraînement sur les jeunes filles, mais aussi sur l'ensemble de la jeunesse. Et donc, justement, sur le fond, je dirais que ce type d'initiative répond à trois objectifs implicites. Réduire le déficit de compétences numériques en stimulant les vocations précoces dans la robotique et l'ingénierie. Corriger les déséquilibres de genre dans les secteurs technologiques encore largement masculins. Ancrer l'innovation dans la culture scolaire en faisant de la robotique un outil pédagogique, non un domaine réservé aux élites scientifiques. Et donc, le championnat national de robotique, au-delà de la compétition, fonctionne ainsi comme une vitrine de la stratégie de transition vers une économie, je veux dire, orientée vers le numérique, justement. Oui. Et donc, l'intervention d'Edith Proulx traduit une approche devenue classique mais structurante, associée modèle féminin visible, plus événements éducatifs, plus technologies émergentes pour influencer durablement les trajectoires professionnelles des jeunes, surtout des femmes.
1: Dans tous les cas, nous les hommes serons toujours là pour soutenir, pousser, encourager, et les femmes, bien sûr, sur

0: Galles. Il appelle la population à la vigilance face aux anarques en ligne.
1: Vigilance face donc aux anarques, mais surtout aux anarqueurs. Oui, ils sont nombreux surtout sur les réseaux sociaux.
0: Oui, tout à fait. Il faut dire que justement, les auteurs de cette fraude cherchent à exploiter l'image et la crédibilité du port autonome d'Abidjan pour tromper les candidats potentiels. Et donc, le démenti rapide de l'institution vise à protéger sa réputation et surtout à éviter que des personnes vulnérables ne tombent dans des anarques souvent basé sur des demandes de paiement, des frais d'inscription ou de partage de données personnelles. Donc le port autonome d'Abidjan rappelle ainsi un principe essentiel. Aucune offre officielle ne transite par les réseaux sociaux non vérifiés. Donc, il faut faire très attention à ce niveau. Et justement, au-delà même du cas précis, cet épisode, je dirais, souligne l'importance de la vérification des sources dans un contexte où les fausses informations liées à l'emploi, on le sait, sont de plus en plus sophistiquées. Donc, le port autonome d'Abidjan appelle également à une meilleure culture de vigilance numérique, tant du côté des chercheurs d'emploi que des plateformes de diffusion de contenu.
1: Life Matin Info revient juste après la pub.
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0: entre 7h et 9h. Jonathan Debou, à présent, nous sommes engagés pour l'international et toute une direction Bamako au Mali, où les avocats de Tungtaga Tall saisissent la justice internationale.
1: Alors déjà, il faut dire que Mungata Tall est une figure politique et juridique malienne, connue à la fois pour son engagement, son parcours d'avocat et son engagement dans la vie publique. Juriste de formation, il s'est imposé très tôt comme une personnalité du barreau. Avant de s'engager en politique, il est surtout identifié comme le leader du Congrès national d'initiative démocratique. Voilà, et donc sur le plan politique, Mungata Tall fait partie de ces acteurs qui ont accompagné les grandes phases de transformation institutionnelle du Mali. Alors, il faut dire que cette affaire-là prend une tournure internationale au Mali, plus d'un mois après son enlèvement présumé par les hommes armés. En cagoulé, les avocats de cet avocat et homme politique affirment qu'il est toujours détenu dans une prison relevant de la sécurité d'État sans qu'aucune procédure judiciaire n'ait été engagée contre lui. Et donc, dans un communiqué publié le 10 juin, il dénonce une détention qu'il juge illégale, soulignant qu'aucun mandat d'arrêt, aucune inculpation ni aucune décision de justice n'ont été portées à leur connaissance. Et donc, face à ce qu'il considère comme l'inaction des autorités judiciaires maliennes, ils ont décidé de saisir plusieurs mécanismes de protection des droits humains de l'Union africaine et des Nations unies. Et donc, on dira que l'affaire dépasse désormais le seul cas de Mungata Tall. Selon ses avocats, d'autres militants pro-démocratie, des militaires et des responsables religieux auraient également été arrêtés ou détenus dans des conditions similaires. Et donc, cette situation alimente les inquiétudes des organisations de défense des droits humains sur, le respect des libertés fondamentales dans le pays. Et puis, Philippe, la saisine des instances internationales vise aussi à obtenir des informations sur le sort des personnes détenues, à exiger le respect des procédures légales et à accroître la pression sur les autorités maliennes. Et donc, cette démarche-là pourrait également relancer le débat sur l'état des droits humains et de l'état de droit dans un contexte marqué, on le sait, par la transition politique et la consolidation du pouvoir des autorités militaires.
0: Alors aujourd'hui, au moment où nous parlons, on ne sait pas exactement pourquoi est-ce qu'on l'a arrêté et où il se trouve. Tout donc ce sont ses avocats qui ont donc décidé d'engager une procédure, question donc de peut-être faire bouger un peu la justice malienne.
1: Et surtout sur le plan international, en saisissant justement la Cour des droits de l'homme de l'Union africaine et des Nations unies.
0: D'accord, mais dans tous les cas, il se porte bien. C'est vrai, on ne sait pas où il est, mais on n'a pas encore d'informations qui pourraient donc nous alerter sur son état de santé.
1: Tout à fait.
0: Merci beaucoup, Jonathan Nebo. Poursuivons en parlant maintenant de violences xénophobes en Afrique du Sud. Un premier groupe de Nigériens rapatriés ici même à Lagos.
1: Oui, effectivement, un premier contingent de 258 ressortissants nigériens, principalement des femmes et des enfants, est arrivé à Lagos après avoir été rapatrié d'Afrique du Sud à la suite d'une recrudescence de violences xénophobes visant les étrangers. Et donc, Philippe, cette opération-là marque une nouvelle étape dans une crise récurrente qui secoue périodiquement l'Afrique du Sud. Alors, il faut dire que depuis plusieurs années, l'Afrique du Sud est confrontée à des épisodes de violences dirigées contre des migrants africains, accusés par certains habitants de prendre des emplois, de faire pression sur les services publics.
0: Prendre des emplois, donc, des nationaux.
1: Des nationaux, effectivement, et de faire pression sur les services publics ou d'être impliqués dans la criminalité. Donc, les Nigériens figurent parmi les communautés les plus visées, aux côtés des ressortissants du Zimbabwe, du Mozambique ou encore de la République démocratique du Congo. Et donc, la dégradation de la situation économique, le chômage élevé et surtout les inégalités sociales alimentent régulièrement ces tensions. Et parmi les personnes rapatriées, beaucoup ont vécu pendant de nombreuses années en Afrique du Sud et certains enfants nés sur place n'ont jamais mis les pieds au Nigeria. Et donc leur retour représente donc un défi majeur d'intégration sociale, culturelle et économique. Et il faut dire que ces familles-là arrivent souvent avec peu de ressources après avoir presque tout perdu. On parle justement de leurs biens, leur activité commerciale ou encore leur emploi dans les violences et les déplacements forcés. Et donc le gouvernement nigérien devra désormais accompagner ces rapatriés dans leur réinsertion. Les autorités sont appelées à mettre en place justement des dispositifs d'accueil, de logement, de formation et d'aide à l'emploi afin d'éviter que ces personnes ne se retrouvent dans une situation de grande précarité.
0: Au moment où nous parlons, est-ce que l'État nigérien a réagi ?
1: Non, pas pour l'instant.
0: Pas pour l'instant.
1: On attend justement le communiqué final de l'État nigérien par rapport à cette situation-là.
0: Regarde un peu mes épaules. C'était en Côte d'Ivoire, il y a longtemps qu'on a déjà réagi. Là, vraiment.
1: Oui, tout à fait.
0: Mais c'est bon. Chacun sa gestion. Hein.
1: Tout à fait.
0: Poursuivons, parlons maintenant de la Guinée. Éboulement meurtrier dans une mine artisanale d'orpaillage dans le nord du pays.
1: Oui, tout à fait. faut dire qu'il y a eu un grave éboulement qui s'est produit le lundi 8 juin dans une mine artisanale d'Opaya située dans le nord-est de la Guinée, faisant au moins 11 morts selon un bilan provisoire. Je m'appesantis justement sur le bilan provisoire parce que oui, ça peut augmenter. Et donc, plusieurs personnes ont également été blessées tandis que d'autres restent portées disparues sous les décombres, laissant craindre justement une aggravation du bilan. Alors, il faut dire que l'accident s'est produit dans une zone d'exploitation artisanale où des chercheurs d'or, souvent venus de différents pays d'Afrique de l'Ouest, travaillent dans des conditions particulièrement précaires. Et donc, ces sites sont généralement constitués de galeries creusées sans équipement moderne, sans études géologiques et sans mesures de sécurité adaptées. Et donc, la recherche de l'or représente pour beaucoup une source de revenus face au chômage et à la pauvreté. Et donc, les travailleurs sont quotidiennement exposés à des dangers majeurs tels que les éboulements, les inondations ou encore les intoxications liées justement à l'utilisation de produits chimiques. Il faut dire aussi que la région de Haute-Guinée est riche en ressources minières, notamment en or. Et donc, cette richesse-là attire des milliers d'orpailleurs artisanaux qui exploitent parfois des mines abandonnées ou des sites non réglementés. Et donc, les autorités ont souvent du mal à contrôler, ces activités-là en raison de leur caractère informel et de l'étendue des zones concernées. Et puis, bien sûr, les accidents mortels sont fréquents dans ces exploitations. Chaque année, plusieurs incidents similaires sont signalés, mettant en évidence les faiblesses de l'encadrement du secteur et le manque justement de respect des normes de sécurité. Et donc, l'orpaillage artisanal constitue, je dirais, une importante source de revenus pour de nombreuses familles guinéennes et pour des migrants venus, comme je l'ai dit, des pays voisins. Et donc, malgré les risques, cette activité-là continue d'attirer de nouveaux travailleurs en raison des perspectives des gains rapides. Et donc, je dirais que cette tragédie relance le débat sur la nécessité de mieux organiser le secteur minier artisanal, de renforcer les contrôles et d'offrir des alternatives économiques aux populations dépendantes justement de cette activité-là.
0: Justement, mais est-ce que les populations concernées pourront faire face si jamais on décide d'organiser le secteur au niveau de la Guinée?
1: Alors, effectivement, c'est une très belle question que tu poses, mais il faut dire que par rapport à ce fait-là, les autorités guinéennes sont confrontées à plusieurs défis. Déjà, le renforcement de la surveillance des sites d'exploitation artisanale, la sensibilisation. Là encore, on parle de sensibilisation.
0: Bien sûr.
1: Donc, la sensibilisation des orpailleurs aux risques liés à leur activité, l'imposition de normes minimales de sécurité et le développement des opportunités d'emploi alternatives pour les jeunes, parce que justement, les jeunes en ont besoin.
0: Bien sûr.
1: Et donc, il faut aussi mieux encadrer l'exploitation des ressources minières. Et je dirais que cette nouvelle catastrophe rappelle le coût humain élevé de l'orpaillage artisanal en Afrique de l'Ouest, où la quête de l'or continue de pousser de nombreux travailleurs à exercer dans des conditions extrêmement dangereuses. Je parlerai en ivoirien, c'est vrai, on cherche l'argent, mais il faut faire très attention.
0: Ah oui,
1: parce que la vie, elle est très importante.
0: Oui, la vie n'a pas de prix.
1: Elle n'a pas de prix.
0: Justement. 11 morts, 8 éboulements donc meurtriers dans une mine artisanale d'orpaillage dans le nord de la Guinée. Et terminons cette première heure avec des nouvelles qui nous viennent des États-Unis. Énergie solaire dépasse pour la première fois le charbon dans la production de l'électricité.
1: Oui, effectivement, il faut dire que ce dépassement du charbon par le solaire constitue un signal fort pour le secteur énergétique mondial. Il montre que les énergies renouvelables gagnent du terrain, même dans une économie fortement consommatrice d'énergie comme celle des États-Unis. Donc, toutefois, le solaire reste une source d'énergie intermittente, dépendante de l'ensoleillement, ce qui nécessite justement le développement de solutions de stockage et le renforcement de réseaux électriques. Et donc, malgré ces défis, la tendance confirme le recul progressif du charbon, longtemps pilier de la production électrique américaine. Et donc, cette évolution pourrait également accélérer les investissements dans les technologies vertes et contribuer aux efforts de réduction des émissions de gaz à effet de serre, alors que les États-Unis eux-mêmes cherchent à concilier sécurité énergétique, compétitivité économique et lutte contre le changement climatique.
0: Alors, quels sont les enjeux derrière, donc, on va dire, cette nouvelle trouvaille? C'est un record, hein, c'est pour la première fois que cela est enregistré au niveau donc des États-Unis. On parle donc d'énergie, solaire, énergie également du charbon. Donc ça a changé. Alors aujourd'hui, quels sont les enjeux?
1: Alors, il faut dire que justement, les enjeux de l'énergie solaire se situent à la fois sur les plans économiques, environnementaux, technologiques et sociaux. Donc, c'est aujourd'hui l'une des filières énergétiques les plus stratégiques, mais aussi l'une de celles qui posent certains défis complexes. Alors, sur le plan environnemental, l'énergie solaire est au cœur de la transition énergétique. Elle permet de réduire fortement les émissions de gaz à effet de serre par rapport aux énergies fossiles. Et donc, son développement contribue aussi à limiter la pollution de l'air et la dépendance au pétrole et au charbon. Toutefois, elle n'est pas totalement neutre. La fabrication de panneaux photovoltaïques nécessite des matériaux et une consommation énergétique initiale importante, ce qui pose justement la question du cycle de vie et du recyclage. Sur le plan économique, le solaire représente un levier de réduction des coûts énergétiques à long terme. Le prix des panneaux a fortement chuté, on le sait, ces dernières années, rendant l'investissement de plus en plus accessible. Et donc, pour les États, c'est aussi une opportunité de réduire justement la facture des importations d'énergie. Mais l'infrastructure initiale reste coûteuse et dépend souvent de financements internationaux ou de partenariats privés. Et puis, sur le plan technologique, le principal enjeu est le stockage. Là, je m'explique, le solaire est intermittent, comme je l'ai dit tout à l'heure. Il dépend fortement de l'ensoleillement et ne produit pas la nuit. Et donc, le développement des batteries performantes et peu coûteuses est donc crucial. Il faut l'amélioration, justement, du rendement des panneaux et l'intégration dans les réseaux intelligents. Et puis, on termine avec le plan social et géopolitique. L'énergie solaire peut favoriser l'accès à l'électricité dans les zones rurales ou isolées, notamment en Afrique, donc elle peut réduire les inégalités énergétiques et créer des emplois locaux dans l'installation et la maintenance. Et donc en revanche, elle peut aussi accentuer certaines dépendances, notamment vis-à-vis des pays producteurs de technologies et de composants. Moi, je pense qu'on va se lancer dans le solaire bientôt, toi et moi.
0: Ah bon, et pourquoi pas, et pourquoi jamais. Pas. Mais pourquoi est-ce que au niveau du Mali, par exemple, qui est un pays où il fait beaucoup chaud, où la température est généralement élevée, a toujours du mal à obtenir donc l'électricité pour ses populations? Bon, je dis ça, je dis rien, pardon. Les Ivoiriens avec la fête des Maliens, là, ça commence à nous fatiguer. Hein.
1: Franchement, je dis rien.
0: Il est 7h55, 56 minutes, mesdames, messieurs. Dans un petit moment, vous verrez, bien sûr, donc, un nouveau point de l'actualité sur le coup de 8h00. Je voudrais juste vous rappeler ce qui a fait donc l'essentiel donc, des infos au plan donc, international au Mali. Les avocats de Tungtaga Tal saisissent donc la justice internationale et puis violence xénophobe en Afrique du Sud. Le premier groupe de Nigériens rapatriés et puis en Guinée, éboulement donc meurtrier dans une mine artisanale d'orpaillage dans le nord du pays. Et puis nous avons terminé avec les États-Unis où l'énergie solaire dépasse pour la première fois le charbon dans la production de l'électricité. Merci de ne pas bouger. Dans un instant, un nouveau point de l'actualité et puis derrière la deuxième heure de votre émission Live Matin Info où nous aurons un invité de taille et de poids. Allez, bonne journée.
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1: L'essentiel de l'actualité de ce vendredi 12 au juin 2026 est avec vous, Jonathan Nebou. Mais d'abord, les grands titres.
2: Au sommaire de cette édition, le ministère de l'Hydraulique, de l'Assainissement et de la Salubrité s'engage à mettre fin aux pratiques inefficaces dans la gestion des déchets. Sur le continent africain, en Guinée, éboulement meurtrier dans une mine artisanale d'orpaillage dans le nord-est du pays. Et puis à l'international Ebola, la Belgique rejette la demande des États-Unis de fermer ses frontières aux Congolais. Merci d'être à l'écoute de Life Radio. Place à votre point d'information. Bonjour, fidèle auditeur. En visitant le siège de l'ANAGED, le ministre de l'Hydraulique, de l'Assainissement et de la Salubrité, Dr Amédée Koffi Kouakou, a affiché sa volonté de renforcer l'efficacité de la gestion des déchets en Côte d'Ivoire. Face aux difficultés persistantes dans la collecte et le traitement des ordures, il a annoncé la fin de certaines pratiques jugées inefficaces. Cette démarche traduit la volonté du gouvernement d'améliorer la salubrité urbaine, de renforcer le contrôle des acteurs du secteur et de mieux protéger la santé des populations. L'Institut National d'Hygiène Publique, INHP, a lancé une campagne nationale de vaccination contre la grippe, la méningite et la fièvre typhoïde. Dans le cadre de cette opération, le coût du vaccin contre la grippe est réduit de 50%, soit de 7 000 à 3 500 francs CFA jusqu'au 30 juin 2026. Selon le directeur général de cette institution, le professeur Ekrar Kouadio Daniel, cette initiative vise à améliorer la couverture vaccinale et à renforcer la prévention des maladies susceptibles d'avoir un impact important sur la santé publique en Côte d'Ivoire. Le port autonome d'Abidjan a démenti une information circulant sur les réseaux sociaux concernant un prétendu recrutement de 256 stagiaires. Dans un communiqué publié le 10 juin, la direction générale qualifie cette annonce de fausse et de tentative de fraude. L'institution précise qu'elle n'est aucunement impliquée dans cette opération et rappelle que ses offres de recrutement ou de stage sont diffusées exclusivement via ses canaux officiels, notamment son site internet et les journaux d'annonces légales. Il appelle à la population à la vigilance face aux anarches en ligne. Dans l'actualité africaine en Guinée, selon un bilan toujours provisoire, le glissement de terrain survenu le lundi 8 juin a fait 11 morts ainsi que plusieurs blessés et de nombreux disparus. Ce genre de catastrophe n'est pas rare en Haute-Guinée où des ressortissants ouest-africains prennent des risques considérables pour exploiter au péril de leur vie des mines artisanales abandonnées dans l'espoir de trouver de l'or. Ailleurs dans le monde, les États-Unis ont demandé à plusieurs pays européens de ne plus accueillir sur leur territoire des ressortissants de la République démocratique du Congo, du Soudan du Sud et d'Ouganda, craignant de voir l'épidémie d'Ebola se propager sur leur territoire via l'Europe à l'occasion du Mondial de football. Washington a même menacé de ne pas admettre sur son territoire les ressortissants des pays qui n'appliquent pas ces mesures. La Belgique a rejeté cette demande, une position élaborée en commun avec l'Union européenne. C'est la fin de ce journal. Merci de nous avoir suivis. Excellente suite de programmes sur nos antennes et restez sur To Life.
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1: 8h08, bien sûr, sur Life Radio, mesdames, messieurs. C'est la deuxième heure qui débute déjà avec le point de l'actualité. En tout cas, le spécialiste de cette maison, c'est bien sûr Jonathan Nebou. Comment tu réussis donc à faire l'actualité juste en 3 minutes et puis tu fais tout l'horizon? Vraiment, c'est un don ou c'est le boulot, hein?
2: En plus du don, j'apprends.
1: Ah, merci beaucoup.
2: Voilà, c'est juste ça.
1: Quelle humilité. Oh là là. Ce matin, Jonathan, tu penses à qui?
2: Alors, je pense particulièrement aux auditeurs de la commune d'Adjamé, Adjam Tala.
1: Il y a quoi là-bas?
2: Comme ils nous suivent, c'est tout.
1: Je ne sais pas si c'est par rapport aux ordures, là.
2: Non,
1: ou,
2: pas du tout.
1: Ça n'a rien à voir.
2: Tout.
1: Ça n'a rien à voir.
2: Voilà.
1: D'accord. Et Manuel, dis-toi, tu penses à qui ce matin?
3: Alors, je pense à tous les étudiants et voilà, les diplômés de l'ESK. Oui. Donc, il faut rappeler que hier s'est tenu le 50e anniversaire de l'ESK. Et puis, en même temps, il y a eu aussi l'entrée solennelle et la première session du Conseil national du tourisme au même moment.
1: D'accord, merci beaucoup. Pour cette deuxième heure, nous aurons donc un invité. Et oui, mesdames et messieurs, nous aurons un invité. Mais avant, il y aura donc le portrait consacré aujourd'hui à Monsieur Fally Ipupa. Je rappelle que Fally Ipupa est un artiste donc congolais qui fait parler de lui en bien depuis de nombreuses années. Tu as des précisions à faire par rapport à l'invité ou pas, Jonathan Nebou? Ou on garde le secret encore?
2: On garde le secret,
1: on garde le secret encore. D'accord, c'est à 8h20. Allez, le portrait, on est parti.
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Poupa est aujourd'hui l'une des figures les plus influentes de la musique africaine contemporaine. Né le 14 décembre 1977 à Kinshasa, il s'est imposé comme un artiste complet, chanteur, auteur, compositeur, danseur et producteur. Son parcours débute dans plusieurs groupes de quartier avant qu'il ne soit repéré par Koffi Olomide, qui l'intègre à l'orchestre Quartier Latin, véritable école de la rumba congolaise. Dans ce portrait aujourd'hui, nous reviendrons sur les grandes étapes de son parcours artistique depuis ses débuts au sein du Quartier Latin jusqu'à son ascension comme star internationale. Nous évoquerons également ses plus grands succès musicaux, son influence sur la nouvelle génération d'artistes africains.

0: Jonathan Ebou, qui est Fally Ipupa dans le paysage musical africain et international?
1: Alors, Fally Ipupa est aujourd'hui considéré comme l'un des artistes les plus influents de la musique africaine contemporaine et plus particulièrement de la rumba congolaise modernisée. Depuis son émergence sur la scène internationale en 2006 avec l'album Droit Chemin, il s'est imposé comme une figure centrale de la musique francophone africaine. Son style se distingue par une capacité à fusionner la rumba traditionnelle congolaise avec des sonorités modernes comme le R&B, l'afropop et la musique urbaine, ce qui lui permet de toucher un public très large en Afrique comme en Europe et dans la diaspora. Entre 2006 et 2025, il construit une trajectoire artistique continue marquée par des albums majeurs, des tournées internationales et une forte présence médiatique. Il devient progressivement un artiste global capable de remplir des salles prestigieuses comme l'Accor Arena à Paris à plusieurs reprises entre 2017 et 2022. Puis le Stade de France en 2023, et donc cette évolution confirme son statut d'artiste africain de dimension mondiale au même titre que les grandes figures de la musique contemporaine du continent.
0: Emmanuel Djedji, comment s'est construite sa carrière professionnelle et musicale?
2: Alors, il faut dire que sa carrière a débuté, on va dire, dans les années 2000, lorsqu'il rejoint l'orchestre Quartier Latin International qui a été dirigé par Koffi Olomide. Donc, entre 2001, pardon, et 2006, il participe à de nombreuses productions scéniques et aussi à une discographie, voilà, donc, qui va lui permettre d'acquérir une solide expérience artistique. Et durant cette période-là, il développe sa technique vocale, sa discipline scénique et aussi sa compréhension des exigences de l'industrie musicale congolaise. Et puis en 2006, il marque une rupture importante en lançant sa carrière solo avec l'album Droit Chemin. Et ce projet connaît un véritable succès, j'ai envie de dire un succès immédiat en Afrique centrale et aussi dans la diaspora. Et puis il continue justement le point de départ d'une carrière internationale. Il est connu à l'international à partir de ce moment-là. Il enchaîne les projets discographiques et construit une identité artistique indépendante qui évolue constamment jusqu'à aujourd'hui. On se rappelle dernièrement qu'il a fait le Stade de France en 2026, cette année-là.
0: Merci beaucoup. Alors, comment évolue-t-il vers une carrière professionnelle internationale, mais surtout structurée?
1: Alors, à partir de 2006, Fally Ipupa adopte progressivement une stratégie d'ouverture internationale. Ses albums Arsenal de Belle Mélodie en 2009 et Power Kosaleka en 2013 lui permettent de renforcer sa notoriété sur le continent africain et d'élargir son audience vers l'Europe. Il commence à multiplier les collaborations et à adapter ses productions aux standards internationaux. Entre 2017 et 2020, avec les albums Tokos et Tokos 2, il franchit un cap décisif en intégrant pleinement les sonorités urbaines mondiales. Et je dirais que cette période marque une internalisation assumée de sa musique avec des titres diffusés sur les plateformes numériques globales et des collaborations avec des artistes internationaux. Il devient alors un artiste africain pleinement intégré dans l'industrie musicale mondiale.
0: Est-ce que tu peux redire pour moi Tokos ?
1: Tokos, Tokos.
0: C'est vraiment un petit plat, Jonathan. Allez, poursuivons. Comment a-t-il modernisé la rumba congolaise?
2: Alors, c'est simple. Hein. Fally Ipupa joue un rôle, depuis les années 2000, un rôle dans la modernisation de la rumba congolaise. Donc, traditionnellement, ancrée dans des sonorités lentes, mélodiques. On a la rumba qui connaît avec lui une transformation progressive grâce à l'introduction de rythmes modernes et d'arrangements contemporains. Donc, c'est cette évolution qui devient particulièrement visible à partir de 2017 avec l'album Tokos qui marque une rupture stylistique importante, j'ai envie de dire. Donc entre 2017 et 2024, cette modernisation va permettre à la rumba congolaise de toucher un public plus jeune, un public plus large et aussi international. On a les plateformes numériques comme YouTube et Spotify qui amplifient cette diffusion-là. Donc et qui rend tous ces titres accessibles à un public national. On a Fally Ipupa qui devient à cet instant-là un acteur central de la transformation et aussi de la modernisation de la rumba congolaise.
0: Tokos. Quels sont les plus grands succès musicaux de l'artiste et leur impact?
1: Alors, il faut dire que depuis 2006, Fally, j'emploie toujours le terme 2006-2006 apparemment.
0: Bon, oui, mais c'est justement, c'est 2006.
1: Ça ne dit rien, effectivement.
0: Oui, c'est 2006 alors, et 2006. Hein.
1: Oui, ça te rappelle quelque chose apparemment.
0: Bien sûr. Pas moi, seulement un certain Méa qui nous écoute quelque part.
1: Oui, tout à fait.
0: DF, salut.
1: Alors effectivement, Fally Ipupa accumule plusieurs succès musicaux majeurs qui structurent sa carrière. Parmi ses titres les plus connus figurent Sweet Life, Kidnam et Loco Oyo, Original, Bad Boy ou encore Bloqué. Donc ces morceaux diffusés massivement entre 2013 et 2023 contribuent à asseoir sa popularité dans toute l'Afrique francophone et au-delà. Et donc ces albums connaissent également un fort impact commercial et culturel. Droit Chemin en 2006 ouvre sa carrière solo. Arsenal de Belles Mélodies en 2009 consolide sa réputation. Tandis que Tokos en 2017 et Tokos 2 en 2020 marquent son ouverture internationale et donc ses projets lui permettent de rester constant dans une industrie musicale, on dira, très compétitive.
0: Tokos. Emmanuel Dédier, parlons maintenant de récompenses et de distinctions.
2: Oula, on pourrait écrire un livre avec toutes les nombreuses distinctions qu'il a reçues depuis sa carrière solo, donc à partir des années 2010, il est régulièrement nommé aux AFRIMA, donc aux All Africa Music Awards, où il remporte plusieurs prix liés à sa performance artistique. Donc il reçoit également plusieurs nominations avec MTV Africa Music Awards. Donc entre 2015 et 2023, il est distingué dans différents événements culturels et africains. Donc voilà, aussi des événements internationaux pour sa qualité dans ses albums, dans ses performances scéniques. Donc ces différentes récompenses-là qui confirment aujourd'hui sa place parmi les artistes africains les plus influents de sa génération. Tout le monde est unanime, c'est indéniable. Donc, c'est cette performance qui témoigne de la constance de son impact dans l'industrie musicale.
0: Oui, on va juste terminer sur le portrait donc de Fally Ipupa. Juste pour terminer, que retenir donc de Fally Ipupa?
2: Alors, ce qu'il faut retenir, c'est que aujourd'hui, l'artiste représente une génération d'artistes, enfin africains, sans vouloir me répéter, qui est capable de transformer une musique traditionnelle en un produit culturel mondial. Donc depuis 2006, c'est quelqu'un qui a construit une carrière marquée par la régularité et l'innovation. Donc ce qu'on retient aujourd'hui, c'est surtout un artiste qui a réussi à combiner succès commercial, influence culturelle et engagement social.

0: Allez, c'était le portrait consacré à Monsieur Fally Ipupa.
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1: Et quel bonheur de vous savoir à l'écoute, bien sûr, de votre radio Life Radio, la 107.7, tous les jours du lundi au vendredi, entre 7h et 9h. Nous sommes ici pour vous présenter l'essentiel de l'actualité avec, bien sûr, des lunettes de loupe, afin de voir de près, de très très près, ce qui fait donc le bonheur de nos populations. Ce matin, nous sommes vendredi, et comme tous les vendredis, il y a eu, bien sûr, le portrait consacré donc à Fally Ipupa. Et pour la deuxième et dernière ligne droite de cette émission, nous avons un invité. Il s'agit de Madame Corinne Ouattara. Ou encore épouse Nguessan, Madame Corinne Ouattara. Bonjour et bienvenue.
2: Bonjour.
1: Alors, comment je dois vous appeler pour l'interview ?
2: Corinne Ouattara.
1: Corinne Ouattara, ça marche. Alors, pour les auditeurs, est-ce que vous pouvez vous présenter, s'il vous plaît ?
2: Alors, je suis Corinne Ouattara. Je suis entrepreneur exerçant dans la santé numérique depuis plus de 10 ans.
1: Oui.
2: Mais je pense qu'aujourd'hui, je suis là parce que je suis vice-PCO du Intech Santé.
1: D'accord, donc vice-présidente donc, du forum Intech Santé, je rappelle que nous parlerons donc de la deuxième édition du forum Intech Santé. Vous serez interrogée ce matin par Emmanuel Edjedi qui était juste à votre côté.
3: Bonjour Madame Corinne Ouattara.
2: Bonjour.
3: Merci
2: Emmanuel.
3: De votre présence dans notre studio ce matin.
1: Et le monsieur qui a la voix veloutée, grave, chaloupée sur la radio, c'est bien sûr Jonathan Evo qui est juste là. Bonjour Jonathan.
4: Bonjour, bonjour, bonjour Madame Ouattara, bienvenue parmi nous.
2: Merci.
1: Alors, première question, Forum Santé, Intech Santé, pardon, qu'est-ce que c'est ?
2: Alors, le Forum Intech Santé, c'est une plateforme qui va réunir, j'aime dire, des amoureux de la santé numérique. Donc, qui va réunir entrepreneurs, professionnels de santé, équipementiers, décideurs. Les patients et également la population, les communautés à venir voir et toucher de la main ce que c'est en fait que la santé numérique. Donc c'est un espace dédié où on va avoir des panels, des conférences, des masterclass, des expositions également pour que chacun puisse voir. Derrière, ce qu'il faut retenir, c'est vraiment un espace où il y aura des échanges, du réseautage, du business également qui va se faire.
1: Bien sûr, bien sûr.
2: Et puis des after-work, comme vendredi aujourd'hui.
1: Ah oui. Alors, quel est votre objectif principal ?
2: Alors, l'objectif principal pour nous, en organisant cet événement, c'est de fédérer l'écosystème santé numérique. C'est de montrer en vrai que le numérique et la santé, c'est un mariage qui dure et qui peut sauver des vies. C'est sûr, je trouve ça essentiellement. Mais en même temps, montrer que sur le continent africain et la Côte d'Ivoire, de façon...
1: Singulière,
2: voilà. On est une plaque tournante et que la santé numérique, en vrai, c'est elle qui va vraiment changer et améliorer la vie de nos populations. Quand on sait tout ce qui se fait et on connaît...
1: Aujourd'hui, la digitalisation donc, des services de l'État.
2: Oui, et cette digitalisation ne peut qu'aider le continent africain.
1: Bien sûr.
2: Voilà.
1: Merci. Une question de Jonathan Nebou.
4: Alors, Madame Ouattara, chaque édition est généralement conçue pour répondre justement aux enjeux du moment dans le secteur sanitaire. Quel thème central avez-vous retenu cette année et pourquoi ce choix ?
2: Alors, chaque année, c'est vrai, mais le thème pour cette année, pour nous, tourne autour de la souveraineté.
4: D'accord.
2: Pourquoi ce thème précisément qui nous parle de l'innovation, de souveraineté surtout ? C'est surtout parce que... C'est-à-dire que pour cette édition, on s'est dit, pour le thème, ce serait « Ensemble pour une santé interconnectée et souveraine ». Interconnectée et souveraine. Pourquoi ? Parce que pour nous, ça reflète une conviction qu'on doit construire des solutions qui sont propres à nous. Interconnectées parce que, écoutez, à la fin de la journée, c'est le patient qui est au milieu du système. C'est lui qui est en pleine mobilité. Donc, il faut qu'on aille à une santé qui permet à vous, par exemple, on va se limiter à Abidjan,
1: oui,
2: de partir à Daloa, d'avoir toujours ces informations là-bas, être connecté au centre de Daloa, de partir à Korogo pareil, et puis de partir à Dakar, d'avoir ces informations. Donc c'est vraiment ça pour nous, l'idée, c'est de pouvoir avoir une santé interconnectée qui fera que... Généralement, on parle d'interopérabilité, mais là, on veut juste mettre le doigt sur la chose et dire interconnecté, connecter les différents centres, connecter les systèmes de santé, connecter les continents, connecter les régions, pour que le patient soit mieux pris en charge derrière. La question de la souveraineté, ici, pour nous, met en avant, on veut prendre, on veut mettre l'accent sur un écosystème local. Voilà. Sur une gestion locale de nos solutions. Voici un peu.
1: D'accord. Emmanuel Djidji, une question.
3: Alors, tout à l'heure, vous avez évoqué la santé numérique. Voilà, donc qu'est-ce que c'est concrètement et en quoi transforme-t-elle le système de santé aujourd'hui?
2: Alors, la santé numérique, je veux parler un peu terre à terre.
1: Oui, c'est mieux pour nous. C'est mieux pour nous.
2: Pour nos éditeurs. Et je vais même donner des exemples pratiques.
1: Oui, allez-y.
2: De façon simple, on va dire même banale. Le fait que vous appelez votre médecin tout de suite, vous dites je ne me porte pas bien, qu'il vous envoie, il vous donne des prescriptions, on est dans la santé numérique. Mmh. Vous n'êtes pas face à lui, vous utilisez un outil numérique pour échanger avec votre médecin.
1: Le téléphone notamment.
2: Votre montre, par moment, on utilise sans faire de publicité de certaines marques, mais on a des téléphones Watch qui sont connectés, donc qui nous permettent de prendre des constantes vitales. On a la possibilité d'être à Abidjan ici et puis d'être même pas à la radio ici, on pourrait avoir un médecin ici, et puis il y a une situation où on se connecte pour pouvoir justement lui dire que je ne vais pas bien, je ne peux pas partir.
3: D'accord.
2: Donc déjà ça, donc j'ai imaginé en fait ce que c'est que la santé numérique. Mais en vrai, c'est d'appliquer la santé, le digital dans l'utilisation pratique de la santé.
1: Et justement, tout à l'heure on a expliqué l'interconnexion, par exemple, avoir un carnet numérique partout où passer, c'est la même information.
2: C'est exactement C'est d'avoir par exemple une application. Il va vous permettre de numériser à chaque fois quand vous partez chez un médecin à un autre médecin. Il fait que quand vous quittez de là où vous êtes ce médecin A et que vous allez à ce médecin B, les informations sont disponibles là-bas. Tout de suite, il vous prend en charge sans difficulté. C'est bon pour les malades chroniques surtout, le diabète, l'oncologie, tout ça.
4: Hypertension artérielle.
2: Hypertension, justement, pour suivre. Et mieux, je vais vous le dire, quand il y avait la COVID, c'est la santé numérique,
3: c'est
2: en fait.
3: C'est ça. Oui.
2: Parce qu'on restait à la maison, puis il y avait de la surveillance.
4: C'est ça.
2: Donc ça... C'est également ça. Voilà.
1: Mais là aussi, il y a un risque, la perte de données. Ça peut également freiner cette numérisation.
2: Je pense qu'aujourd'hui, nos continents ont positionné un cadre réglementaire. On a des serveurs, je parle pour la Côte d'Ivoire que je connais, suffisamment sécurisés. On a la réglementation avec la RTCI qui a déjà, on va dire... planter le décor au niveau réglementaire. On a la protection des données. On a la protection des données à caractère personnel.
1: Oui.
2: On sait ce qu'il faut partager, ce qu'il ne faut pas partager. On arrive à faire une limitation d'accès à un niveau. Donc tout le monde n'a pas accès à toutes les informations. C'est vraiment par niveau, hiérarchiser les informations. Et c'est surtout ce qu'on veut, c'est cette barrière-là qu'on veut pouvoir briser. Les gens ont une très mauvaise conception de la santé numérique. Ils se disent, bon, écoute, on me demande de venir me soigner. Et si mes dossiers se perdent? Et si?
1: Oui.
2: Surtout,
1: ou après ça se retrouve sur la place publique.
2: Écoutez, même dans des hôpitaux, on peut avoir une perte. Mais il faut regarder l'avantage que ça allait avoir. Et c'est là que je rebondis, c'est ce qu'elle a, la question, la seconde question qu'elle a posée. Oui. Ce serait quoi l'avantage de la santé numérique? Écoutez, aujourd'hui, on a très peu de spécialistes par moment pour une grande population. Ça va nous permettre aujourd'hui de pouvoir être ici, parce que la plupart sont concentrés à Abidjan, de pouvoir suivre un patient qui est à Guiglo, qui est à Guibérois, qui est à Kourougo ou à Ouangoloudougou, qui peut se faire prendre. Et même un patient qui est ici avec un médecin spécialiste qui a besoin d'une autre expertise d'un autre, dans un autre pays. Donc, pour nous, aujourd'hui, la santé numérique, en fait, pour le continent africain, je veux dire que c'est une aubaine. C'est une aubaine. Et pour nos populations, vous allez me dire qu'ils sont dans des milieux très reculés, donc en région, surtout. Donc, pour moi, la santé numérique, en fait, c'est quelque chose qui doit venir, qui va améliorer et aider surtout à mieux prendre soin de nos populations.
1: Bien sûr. Une question de Jonathan Nebou.
4: Alors justement, en parlant de population, Madame Ouattara, on parle de population qui vit justement dans des zones éloignées. Ils rencontrent souvent des difficultés d'accès aux soins. Comment la question de la télémédecine sera-t-elle traitée pendant le forum?
2: Alors, pendant le forum, on va faire de la démonstration.
4: D'accord.
1: Ça m'intéresse.
2: Ah oui. En fait, on ne vient pas dans un événement juste pour faire de la théorie. Nous, on vient en pratique. Vous allez voir des hôpitaux connectés. On va même connecter pour que des personnes un peu éloignées puissent bénéficier de la téléconsultation, de la télémédecine. Présentement, c'est en train de se faire actuellement. On est en train de les déployer dans certaines régions. Je ne dirai pas où pour l'instant, vous allez découvrir.
1: Et c'est à Côte d'Ivoire. Hein.
2: Actuellement, on est en pleine thèse depuis plusieurs journées. Hein.
1: Allez, la Côte d'Ivoire.
2: C'est-à-dire qu'on a des arguments pour dire que ça se fait. Donc, de façon pratique, comment est-ce que ça va se faire la télémédecine? C'est de dire qu'on a... on va aller en cardiologie, par exemple. On va dire qu'on a très peu de cardiologues. Donc, l'Institut de cardiologie est là, il y a Abidjan, il y a celui de Boaké, mais on a quelqu'un peut-être qui a un problème très éloigné. Justement, il y a des mallettes de télémédecine, il y a des applications de télémédecine. Il suffira de se connecter. On a ce qu'on appelle des télé-ECG et autres qui vont avoir
1: les tracés. Appareils,
2: les tracés sont transmis depuis directement au médecin, tout de suite qui voit le patient derrière un écran avec une infirmière toujours à côté pour vérifier les constantes. Et puis là, le temps de regarder pour éviter même qu'il se déplace et qu'il vienne sur Abidjan. Parce que les frais de déplacement pour venir à Abidjan, c'est ce qui stresse le patient, de savoir qu'il vient. Et puis imaginez, quelqu'un qui a un problème cardiaque, vous lui dites de faire 6 heures de route pour venir à Abidjan. Non, c'est pas évident. Donc voilà un peu ce qu'on veut montrer. On veut montrer que c'est possible. Il faut que les mentalités changent. Qu'on arrête de dire que bon, je suis le monsieur n'est pas là, il m'a pas touché. Je suis d'accord. On est en Afrique, on a besoin du toucher. La santé, on a besoin du contact. Ça ne change pas la nature humaine de la chose. Mais à un moment donné, il faut déjà le faire. C'est-à-dire les premiers soins déjà peut-être pris au travers de ces outils-là. Et puis après, quand il est stabilisé, il peut prendre la route, venir à Abidjan et continuer son suivi. Mais en même temps, ça permet de faire monter en compétence nos autres professionnels qui ne sont pas du secteur. Parce que c'est aussi ça. Ouais. Quand je reçois un patient et que, au travers du numérique, je n'ai pas forcément une spécialité en cardiologie ou en oncologie médicale. Ce que je fais, je regarde les prélèvements, je regarde tout ce qu'elle a pu, je lui dis, tu peux me donner ton avis sur ce truc-là ? Parce que j'ai un cas ici qui est un peu urgent. Donc ça, on appelle ça de la télé-expertise. Le monsieur, il regarde, le médecin, il regarde, et puis lui donne des orientations qui fait qu'il monte en compétence. Là, la semaine dernière, il y a eu ce qu'on appelait la télépathologie avec Abouaké, par exemple. Il y a eu un exemple pratique. C'est-à-dire qu'on n'a pas beaucoup d'un appart en Côte d'Ivoire. Donc, comment on fait quand on fait un prélèvement
1: sanguin
2: des plaques au niveau du cancer.
1: Oui.
2: Comment est-ce qu'on fait le prélèvement? À quel moment il vient à Abidjan pour se faire analyser par les ANAPAC pour qu'on donne le résultat au patient? Par moment, on met une semaine.
1: Oui.
2: Aujourd'hui, avec la télépathologie et l'IA impliquée, c'est des résultats qui se font en 2 minutes maximum. Vous voyez ce que je veux dire?
1: Oui.
2: Donc, ça. C'est ça la santé numérique et c'est ce qu'on veut mettre en avant. Et c'est des solutions qui existent sur le continent, qui sont faites par des Africains pour des Africains. Et en Côte d'Ivoire, il y en a pas mal.
1: Heureusement que Life Radio est là pour promouvoir donc tout ce système.
2: Et surtout, Intech Santé est là pour promouvoir.
1: Merci beaucoup, Intech Santé. Alors, justement, il y a beaucoup d'avantages. Mais moi, je voudrais qu'on lève peut-être un coin de voile sur les difficultés qu'on avait rencontrées. Parce que juste à la deuxième édition du forum Intech Ivoire, justement, parlons des difficultés et comment a été la réaction déjà de vos partenaires et pourquoi pas de nos gouvernants.
2: Alors, écoutez, moi, contre toute attente, On a eu un bon retour. La première édition, on avait tout le monde. On avait les ministres qui étaient là. On avait, je crois, 3 ministres qui étaient présents au cours de la première
4: celui
2: édition.
4: Celui de la santé ?
2: Bah oui. Le ministre de la santé actuel, l'ancien ministre Akawile qui était là. Et puis, il y avait un autre ministre qui était là. L'ancienne ministre de la santé également était là. Et le ministre de la transition numérique était là. Donc, on avait 3 ministres qui étaient présents. Je n'ai pas dit 4, puisque l'autre, c'était un ancien ministre.
1: Ouais.
2: Mais comme pour vous dire que ça montrait vraiment qu'on attendait cela. Voilà. Et il était important pour nous de dire, bon, avec ça, il faut nous faire sortir des incubateurs santé parce qu'il faut qu'on travaille, il faut qu'on co-crée pour trouver des solutions qui soient adaptées. Il ne faut pas qu'on envoie des solutions qui nous viennent de l'extérieur pour adapter aux réalités. Donc la première édition, pour nous, c'était très facile. Mais après, la difficulté, c'était vraiment de faire comprendre aux différents partenaires qu'un événement pareil, c'est une belle plateforme pour venir se donner de la visibilité, pour venir networker, pour venir faire du business et ne pas rester caché, surtout les entrepreneurs. Parce que par moments, on s'assoit et puis on dit, bon, on n'arrive pas à voir le marché. Mais voici une plateforme qui vous ouvre les portes du marché de la santé numérique en pleine explosion. Parce que si nous, localement, en Côte d'Ivoire, on n'arrive pas à profiter et que des personnes viennent de l'extérieur pour pouvoir bénéficier, après, on ne devra pas se plaindre pour dire qu'on ouvre la part, on fait la part
1: belle à l'étranger. En tout cas, le forum est une belle visibilité.
2: Très belle visibilité.
1: Pour toutes les personnes intéressées.
2: Et puis cette année, est-ce qu'on a eu des difficultés? Quelques-unes quand même, parce que certains exposants étaient encore en train d'hésiter. Mais ces jours-ci, je crois que tout est rentré dans l'ordre.
1: D'accord. Est-ce,

0: comment s'adaptent-ils à ces nouvelles pratiques numériques-là?
1: Alors, comment les patients s'adaptent?
2: Ils sont réfractaires, ils sont heureux.
1: Voilà, c'est ça. Alors, aujourd'hui, c'est quand même mitigé. On va dire que c'est deux. Il y a encore une partie, il faut être honnête, qui se disent, ils se disent que j'ai forcément besoin d'être en face du médecin. J'ai forcément envie qu'il me touche.
2: Mais c'est pas psychologique, non?
1: Oui, c'est psychologique, je suis d'accord. Mais c'est le plus gros problème. Avant, c'était le plus gros problème avant, c'était de dire, on n'a pas envie de prendre le téléphone, on ne sait pas où vont nos données. Ça, c'était avant. Aujourd'hui, c'est penser différemment. C'est de dire, moi, j'ai besoin qu'il me touche aujourd'hui. Et pour les professionnels de santé, c'est de dire, il ne faut pas que les patients aillent se faire de l'autodiagnostic eux-mêmes. Parce qu'aujourd'hui, les gens vont sur ChatGPT parce que j'ai un mal, ils veulent avoir un diagnostic. Mm-hmm. Non. Donc, c'est cette compréhension-là qu'on essaie de briser derrière.
2: Merci beaucoup. C'est l'heure de la pub.
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0: 27 225 49 880, c'est maintenant vous, mesdames, messieurs, chers auditeurs, qui avez la parole en direct, posez toutes les questions à notre invitée, madame Corinne Ouattara. Mais avant, mesdames, messieurs, laissez-moi encadrer la dernière ligne droite.
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0: Allez, nous sommes engagés pour la dernière ligne droite de cette émission. C'est l'interview toujours avec Madame Corinne Ouattara, avec elle nous parlons bien sûr du forum Intech Santé et qui va se tenir ici même en Côte d'Ivoire à l'occasion de la deuxième édition. Alors, les dernières infos, le numéro de téléphone, le lieu et les dates.
2: Alors, les dates, c'est du 18 au 20 juin 2026 au parc d'exposition, de 8h à 18h, nous y serons. Il y a plusieurs thématiques, donc il y aura des expositions, des panels. L'innovation cette année, il y aura des masterclass différents. La santé mentale, le numérique, l'entrepreneuriat et le digital également en santé. Il y aura également pas mal d'événements. Et ensuite, pour les contacts, c'est aussi simple. Donc, on a deux contacts, 07 16 91 55 00 ou 05 64

0: 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Voici les numéros auxquels vous pouvez nous contacter. On est dispo ou vous allez sur notre site internet intechsante.ci. Vous allez avoir toutes les informations, on est disponible.
1: Merci beaucoup, Madame Corinne Ouattara. Une question de Jonathan Debout.
2: Alors, Madame Ouattara, l'inclusion des jeunes talents est essentielle justement pour construire l'avenir du secteur. Existe-t-il des programmes spécifiques destinés aux jeunes innovateurs lors de ce forum?
1: Avant de noter la question, parce que les auditeurs sont prioritaires, c'est aussi sur la radio. Auditeur en ligne, bonjour et bienvenue.
3: Oui, bonjour l'équipe du Live Matin.
1: Monsieur Zou, comment allez-vous ce matin?
3: Ben super bien, c'est le week-end pointe le nez, on veut profiter véritablement de la petite famille, voilà, mon épouse que j'aime, et les enfants. Franchement, je dis merci. Mais vous, comment vous allez en studio?
1: Ça va. Moi, on voudrait saluer votre épouse que vous aimez. Merci en tout cas, monsieur Zou, d'être avec nous ce matin. Quelle est votre question, s'il vous plaît, pour madame Corinne Ouattara?
3: Voilà, je dis merci à Mme Corinne Ouattara, voilà, pour toutes ces explications. Mais moi, je veux savoir, c'est vrai, je l'ai écouté, mais cette question me tient véritablement à cœur. Mme Corinne Ouattara, comment la santé peut être possible numériquement, concrètement?
1: Ouais. Voilà. Comment on peut soigner virtuelle? Numériquement? Voilà, c'est ça, non?
3: Voilà. Merci. Est-ce une santé qu'on va recevoir virtuellement ou bien une bonne santé numérique, physique, j'allais dire. Merci à vous.
1: Rassurez-vous, monsieur Zou, on vous a bien compris. Merci et très bonne journée et joli week-end à votre épouse que vous aimez bien. Allez, madame Corinne Ouattara, on va commencer d'abord par la réponse de l'auditeur et puis après on termine avec la question de Jonathan Nebou.
0: Alors, comment est-ce que la santé peut être suivi numériquement? Moi, je pense que déjà, il a la réponse avec la COVID, on a eu. Hein.
1: Oui.
0: La plupart des patients se faisaient soigner en ligne. Il y avait de la surveillance. Alors, de façon très concrète, tout à l'heure, on a donné l'exemple pour la cardiologie, tout de suite. Mais je vais vous donner un autre exemple. Comment est-ce que ça peut se faire? Aujourd'hui, on fait beaucoup de tourisme médical. On se déplace beaucoup pour aller se faire soigner à l'étranger. Tout le monde n'a pas forcément les moyens d'aller se faire soigner à l'étranger. Donc, aujourd'hui, il est possible, au travers du numérique, d'être à Abidjan.
1: Eh oui, on vous attend. Nous sommes en direct, chers auditeurs. Notez, Madame Karine, notez la question et également votre réponse. Nous avons un autre auditeur avec nous. Auditeur en ligne, bonjour.
4: Bonjour la team, s'il vous plaît.
1: Monsieur, bonjour, Xavier, monsieur Xavier, comment allez-vous ce matin?
4: Je vais vachement bien.
1: Ouh là là, attention au premier mot, on dit pas ça à la radio, monsieur Xavier.
4: Oh, mes excuses, c'est la passion. C'est
1: d'accord, la passion. D'accord, monsieur Xavier. Allez-y pour votre question.
4: Je suis un exemple parfait de la médecine numérique.
1: D'accord, allez-y, expliquez-nous.
4: Pour ce que vous savez.
1: Ah oui.
4: Alors, en tant toutes les bonnes nouvelles de madame Corinne, ouais, je suis à l'aise. Et pourquoi? Parce que j'ai à me promener chaque fois avec mon ordonnance médicale mensuelle, jusqu'à vie. Ça peut être numérisé. Ensuite, nous, les patients de l'Institut de cardiologie, nous avons une fiche de suivi. Et je vous assure, j'ai deux copies, une copie pour la maison, une copie au travail. Et donc, du coup, imaginez les intempéries. Donc, après, nous, je dis que tout ça peut être fait numériquement. Je peux l'avoir sur moi, numériquement, me promener. Il n'y a qu'à pleuvoir des cordes, des montagnes. Oui. Ça sera protégé. Madame Corinne, merci à vous. Merci à la Côte d'Ivoire. Merci à nos ingénieurs, nos inventeurs. Merci vraiment à toute la Côte d'Ivoire active.
1: C'est nous qui vous remercions. Philippe, oui.
4: Je t'adore. Tout simplement. Pour le choix de tes invités, au fait.
1: Merci beaucoup.
4: Pour
1: merci.
4: Les thématiques, ça édifie, ça nous éduque. En un mot, l'Ivoirien est épanoui. Bonne journée et bon service. Que Dieu nous assiste.
1: Merci beaucoup, monsieur Xavier. C'est le travail de toute une équipe, hein. Emmanuel Didier, Jonathan Nebou et votre serviteur. Merci
4: conscient.
1: Encore. Merci j'en beaucoup. Je sais, je le sais, je le sais. Allez, bonne journée, monsieur Xavier.
5: Je sais, je le sais. Allez, bonne journée, monsieur
1: Xavier. Alors, c'était plutôt une contribution de la part de monsieur Xavier. On va revenir sur la question donc, de l'auditeur précédent, à savoir comment est-ce que concrètement cela va se traduire pour le patient, la santé numérique.
0: D'accord. Alors, justement, je pense que le dernier auditeur a pratiquement répondu, mais je vais le dire concrètement. Comment se fait soigner numériquement? C'est ce qu'il a dit. Vous voyez, aujourd'hui, on permet d'avoir des carnets de santé électroniques. qui vont permettre d'avoir une mobilité. Aujourd'hui, tout le monde sort, il n'a pas le réflexe d'avoir son carnet sur lui. C'est même pas un réflexe. Donc, un incident arrive, vous tombez, comment vous faites prendre en charge? C'est impossible. Donc, voilà déjà une première explication de comment est-ce qu'on peut se faire prendre en charge. Ensuite, il y a une chose, on parle des constantes. Les personnes qui sont suivies pour des questions pour des questions de tension, des hypertendus, des hypo, tout ce que vous voulez. Donc, on va permettre d'avoir des équipements qui vont surveiller vos constantes vitales et qui vont alimenter par moment le carnet de santé et envoyer des alertes aux médecins spécialistes qui vous prennent pour un soin spécialisé. C'est ça qui est important avec la santé numérique. Mmh. On peut avoir des soins spécialisés. Aujourd'hui, vous êtes médecin tout de suite. Par exemple, ce monsieur qui a appelé tout de suite, je pense que je ne le souhaite pas, mais s'il a un problème de diabète ou encore un problème de tension, dès lors qu'il y a une pique d'alerte, son médecin est informé. Ça, c'est déjà quelque chose d'important.
1: Corinne Ouattara, s'il vous plaît, les auditeurs sont là, nombreux.
0: Ah, d'accord.
1: Allô, bonjour et bienvenue.
4: Xavier Messager encore, pour compléter la réponse de madame.
1: Oui, allez-y,
4: la
1: monsieur
4: Xavier. La coronarographie consiste à une opération du cœur. On passe par le bras gauche, par la grande artère du bras gauche, avec des sondes pour opérer le cœur. C'est de la télémédecine.
1: Oui, merci beaucoup, monsieur Xavier, c'est noté.
4: Voilà, c'est la présence que je voulais faire, de la télémédecine. À l'endroit de tous les Ivoiriens, tous les auditeurs, c'est de la télémédecine.
1: Merci, on va vous être très très informé. Hein. Voilà, merci beaucoup.
4: C'est de la médecine numérique, oui, oui. Merci beaucoup. Pareil aussi pour l'angioplastie. Et bien d'autres encore, chirurgie. Donc voilà.
1: Merci beaucoup, merci. Merci. Mais c'est aussi ça aussi le danger hein, aujourd'hui de la numérisation de la santé. Tout le monde peut devenir médecin.
0: Non, tout le monde ne peut pas devenir médecin. Non, tout le monde ne peut pas devenir. Le médecin garde sa place. Le numérique vient en fait aujourd'hui pour pouvoir. C'est un appui. Ils viennent ajouter au métier. Mmh. Voilà. C'est là qu'il faut faire le rapprochement. Et c'est là que pendant cet événement, justement, on aura l'acte essayant, on aura le ministère de la Santé, le ministère de la Transition pour justement planter le décor. Vous savez, nous avons des réglementations. Tout le monde ne peut pas faire de la télémédecine. Mmh. Non, on a des règles très, très strictes ici. Mmh. Et on parle de santé, on parle de données à caractère personnel, on parle de données sensibles. Mmh. Donc, en fait, il faut comprendre que c'est la médecine de tous les jours qui est justement dématérialisée. Donc, c'est le même protocole, c'est le même suivi. Au niveau de... C'est pas parce qu'on est dans le numérique que tout le monde a accès au dossier de tout le monde. Non. Dans un environnement numérique, l'infirmière ne voit que ce qu'elle a à voir, le médecin ne voit que ce qu'il a à voir, le radiologue ne voit que ce qu'il a à voir. Vous partagez les différents accès aux données avec des sécurités. Et je dirais que c'est beaucoup plus sécurisé parce qu'on a, en cas d'audit, on peut voir l'utilisation, les connexions, qui s'est connecté à ce dossier, à quel moment. Et par moment, pour des solutions qui existent, le patient est notifié de ce que quelqu'un consulte son dossier. Donc, il y a une certaine mesure de protection. Et pour finir, le premier point, c'est de dire, par exemple, aujourd'hui, on est en Côte d'Ivoire. Et on a des régions très reculées, mais en oncologie, on a combien d'oncologues en Côte d'Ivoire pour 30 millions d'habitants? Voici ce que je suis en train de dire. Quelqu'un qui quitte, qui vient faire sa chimio, qui repart, il ne va pas toujours venir pour se faire consulter, pour venir surveiller. C'est là que la santé numérique va agir parce que de là-bas, il va se faire télésurveiller. On va essayer de surveiller pour voir comment est-ce que ça va, les réactions, le retour après et le fait déplacer en cas où. Même les prises de rendez-vous qui est de la santé numérique. Aujourd'hui, on se déplace dans des hôpitaux, c'est rempli. Mmh. Je peux appeler, prendre rendez-vous et me déplacer lorsque le médecin est disponible. Mmh. Ne pas faire déplacer la maman qui va quitter ben ouin quelque part là-bas, qui arrive. Et puis on dit que le médecin n'est pas là, c'est là qu'elle va chercher où elle va dormir, comment elle va se faire prendre en charge. C'est de l'argent. En fait, avec la télémédecine, non seulement le temps est réduit,
2: oui,
0: mais en même temps, il y a les coûts. On ne refait pas toujours les mêmes analyses. Mmh. Une fois que j'ai fini de faire mon groupe sanguin, les analyses, je l'ai. Alors que quand je vais dans un hôpital, toujours on me demande de refaire les mêmes choses. Vous pouvez faire vos analyses, le groupe sanguin, on a besoin. Même quand vous le dites, ils ne vous croient pas. Oui. Alors que dès lors que c'est fait et que c'est renseigné par des spécialistes, par vous-même, des médecins autorisés à renseigner vos affections chroniques.
1: Cela fait foi.
0: Ça fait foi.
1: D'accord. Et une question d'Emmanuel Djidjing.
6: Alors, aujourd'hui, nous sommes à l'ère du digital et de l'intelligence artificielle. Donc, l'intelligence artificielle qui s'intègre hein, de plus en plus dans le domaine de la santé. Aujourd'hui, concrètement, comment l'intelligence artificielle s'adapte aux besoins de la santé numérique?
0: Alors, ce qu'il faut comprendre, aujourd'hui, tout le monde parle d'IA. L'IA se nourrit de données. Mm-hmm. La plupart des données qu'on a sont des données qui sont européanisées, ce n'est pas des données locales. Donc, même si vous allez sur ChatGPT, sur Claude, tout ce que vous voulez, la plupart, en tout cas, ça ne s'adapte pas à notre environnement. Mm-hmm. Pour que ça s'adapte à l'environnement, il faut d'abord, avant de parler, d'y aller au premier, la collecte des données. Mm-hmm. Et c'est de la collecte de données quand on parle de carnet de santé de renseignés. Donc, de façon très pratique, un établissement de santé, un pays qui a déjà commencé la digitalisation, parce qu'en Côte d'Ivoire, on a déjà digitalisé pas mal de dossiers, qui est déjà fait. L'IA va venir ici en termes de prévention, de prédiction et de diagnostic. Mm-hmm. Ça veut dire, j'ai toujours vos informations, toujours. Donc, je suis susceptible de savoir qu'il y a des prédictions de diabète dans votre environnement parce que, vous voyez. Donc, il va venir à partir des données que vous allez lui donner, pouvoir alimenter, pour vous donner des retours. Je ne sais pas si on se comprend. Donc, c'est pour dire que l'IA aujourd'hui va venir appuyer le diagnostic, va venir en termes de prévention.
1: Est-ce que là, il y a un risque?
0: En termes de diagnostic.
1: D'accord.
0: J'ai dit, il va soutenir en termes de diagnostic.
1: D'accord.
0: C'est pas lui qui va donner les diagnostics. Mm-hmm. Le médecin peut avoir ses informations, mais l'IA derrière va venir l'aider. Et aller rapidement. Pourquoi? Parce qu'il y aurait des données. Aujourd'hui, ce que l'IA va faire, qu'est-ce qu'elle va faire? Elle va voir tout ce que vous lui avez donné comme information sur ce patient et puis lui apporter des soins assez précis.
1: D'accord.
0: Donc, elle ne va pas venir à la place du médecin et dire « Je ne me porte pas bien, ok, ta maladie, c'est ça. » Non.
1: D'accord, voilà. D'accord. C'est juste une complémentarité.
6: Exactement. Donc, c'est assez suivi et modéré, c'est
0: très,
6: bien cela.
0: Très, très, okay. Très.
1: J'entends
2: les
1: bons.
2: Alors, Madame Ouattara, les femmes jouent un rôle croissant dans les secteurs de la santé et du numérique. Quelles initiatives ont été prévues pour valoriser justement leur contribution, toujours lors de ce forum?
0: Pour les femmes. Bah, écoutez, je suis un exemple, non?
1: Bravo. On a même besoin de poser
0: questions.
1: C'est la réponse qui est là.
0: Les femmes sont mises en avant. En fait, c'est l'occasion en fait, de montrer qu'il n'y a pas de métier stéréotypé.
2: D'accord.
0: Effectivement, dans le domaine de la santé numérique, au départ, il y avait très peu de femmes qui osaient franchir le pas. Aujourd'hui, il y en a plusieurs. Et depuis l'année dernière, on a plusieurs personnes qui ont décidé de se lancer dans la santé numérique parce qu'on a mis l'accent au cours des compétitions du concours Intech Santé, de mettre l'accent à ce que les femmes aussi puissent elles-mêmes. Vous savez, ce qui est important dans la santé numérique et l'avantage pour les femmes, surtout pour leur autonomisation, leur entrepreneuriat, elles peuvent l'utiliser pour tout ce qui est suivi, le suivi quotidien des femmes. Tout ce qu'on parle de santé sexuelle reproductive aujourd'hui, le suivi des mensurations, tout ça. Donc, on motive, on inspire, on demande aux femmes de vouloir franchir le pas. Moi, honnêtement, je suis un exemple. Et puis, au travers d'une tech santé, ça m'a permis d'avoir aussi de la visibilité, d'en donner à d'autres femmes. Et on veut vraiment lancer un appel pour dire aux femmes que la santé numérique, là, elle n'est pas seulement pour des hommes. On va dans un environnement où il y a souvent très peu d'hommes. Et puis, on se plaint des hommes. Ça n'a rien à voir. Il faut que nous-mêmes, on se lève et qu'on soit animé d'une saine colère pour dire non, on ne va pas voir que les hommes. Moi aussi, je peux réfléchir en me disant dans mon environnement. Et même, j'ai quelque chose à vous dire. Vous savez, les femmes sont celles qui voient beaucoup plus. Tu es assise, tu vois en même temps tout ce qui se fait autour de toi. Donc tu vois, c'est toi qui vois
6: ce sixième sens là.
0: Ouais, c'est toi qui vois la santé des enfants. Tu sais comment est-ce que tu peux pouvoir gérer. Donc tu as même de dire, mais si le numérique est capable de me faire gagner, de prendre de l'argent, appeler tout ça, mais
1: je peux trouver
0: une solution tout de suite là pour gérer la santé de ma famille. Pourquoi elle n'ose pas?
1: Allez, il nous reste sensiblement une petite minute pour terminer l'interview. Ça passe tellement vite, 20 minutes, c'est déjà terminé.
0: Ouais.
1: Alors, on va consacrer donc cette minute-là, non seulement pour lancer l'appel auprès donc de toutes les entreprises qui pourraient donc participer donc au forum Intech Santé, mais également auprès donc des professionnels de la santé et surtout de la population. Une minute donc chrono, c'est parti. Madame Corinne Ouattara, allez-y.
0: Alors, moi, je souhaiterais demander à tout le monde de venir. C'est vraiment une plateforme d'échange. Et on souhaite que tout le monde soit là. On souhaiterait honnêtement que l'écosystème soit réuni. Mmh. Professionnels de santé, équipementiers, patients. Que la population passe, qu'elle touche. Il y aura des dépistages sur place, gratuites. Il y aura des consultations sur place. On va toucher du doigt certains éléments. On va briser certaines barrières. Mmh. Il faut venir. Pour des personnes qui hésitent encore, c'est le lieu de faire du business. Honnêtement. Même les établissements financiers, aujourd'hui, on parle de comment financer les soins. Voici une plateforme pour justement venir et exposer comment est-ce que vous voulez accompagner.
1: On parle d'assurance, tout ça.
0: Assurance, banque, les fintechs également.
1: D'accord.
0: Qui veulent, voilà.
1: Alors, on va rappeler les dates.
0: Alors, les dates, c'est du 18 au 20 juin 2026 au parc d'exposition, ici à Abidjan. Mm-hmm. Et la date, les contacts n'ont pas changé. 07 16 91 55 00. 05 64 29 91 91.
1: Excellent forum Intech Santé, Madame Corinne Ouattara. Merci beaucoup d'être venue.
0: Merci, j'espère que Live TV sera là aussi.
1: Et pourquoi pas.
2: Et Live Radio également.
0: Ah oui, Live Radio surtout.
2: Surtout
0: parce qu'on ne sait jamais. Voilà. On a besoin de communiquer aussi au niveau de la
1: santé. On est là pour vous accompagner. Tratanebou, Emmanuel Diodi, c'est fini pour ce matin.
2: Oui, effectivement. Très bon week-end à tous et à toutes.
6: On attendait ce week-end.
2: Franchement, on attendait ce week-end.
1: Bon, voilà, ça y est, elle a livré le secret. Oui. Allez, bonne journée, bon week-end et à lundi 7h. Soyez là, mesdames, messieurs.
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2: Eh oui, et c'est vendredi matin. Nous sommes contents d'être avec vous sur ta radio comme tu l'entends, Life Radio 107.7. Oui, le rendez-vous toute la semaine, hein, je dirais, du lundi au vendredi, dès qu'il est 10h. C'est Ken Antenne avec Ricky. Bon, tout ce que vous voulez. Oui, avec vous, avec beaucoup de plaisir. Et surtout de gros hits. 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Et bien sûr, vous repartez avec votre ticket de cinéma. Ensuite, on se fait plaisir avec de gros hits qu'on va balancer tout au long de cette émission jusqu'à 12h. Les histoires de Bobitana avec Polo Chacal. Il est accompagné de Zré. Blessing de

Paris, la Côte d'Ivoire. Et bien sûr, on va mettre un peu d'ambiance hein, parce que c'est vendredi. Et aussi parce que Nazaire est à Abidjan avec son sac à dos pour un super spectacle demain. Allez, vous savez quoi faire, restez avec nous sur Live Radio, ouais, dans le quai d'antenne. On va faire cette émission avec de gros hits, hein, comme je l'ai dit. On va commencer avec déjà hein, du Cham Soussou avec 3X Dev et puis juste derrière, il y a également Asaki avec Gratitude.

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1: Ouais, en tout cas, on peut dire qu'il a bien trouvé le nom de cet album-là, son quatrième album, Money, oui, Asake, avec des titres forts comme Worship, en feat avec DJ Snake et Gratitude, à l'instant qu'on a écouté. Ouais, le visage de cette marque de sport, là, bon, on peut le dire, hein, c'est Adidas pour cette Coupe du Monde-là, on va le voir très souvent, oui. Aux États-Unis, Asake, il a signé un contrat de millions de dollars. Franchement, ça réussit bien la musique, hein, et surtout quand tu fais bien. Ah ouais. Allez, toujours avec vous sur Life Radio, deux autres artistes là qui font super bien, ils ont une belle carrière et ensemble ça donne quelque chose de lourd, Chéri Coco, qu'on va écouter aujourd'hui encore parce que toute la semaine il était au contrôle, parce qu'il était sur le trône musical de Life Radio, donc le kiff de la semaine, Didi B, Chéri Coco en feat avec Fally Ipupa.
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0: Tiako à l'instant avec son nouveau single Savage. Oui, Tiako également qui est sur toutes les lèvres, hein, parce que bon, on me le dit, avec sa musique pour soutenir les Bleus, hein, durant ces Coupes du Monde là. Donc voilà, c'est tellement qui va sortir une chanson pour les Bleus, l'équipe de France, pour cette Coupe du Monde. Allez, toujours avec vous sur Life Radio dans le Ken Antenne avec Ricky. 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Allez, on va toujours se faire cette balade musicale ce vendredi matin sur Life Radio avec Nouveau Sens. C'est Sando, son nouveau single qui propose maintenant sur Life Radio. On vous souhaite un chic, chic vendredi avec nous.
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1: Le Shogun de Cesare et Didi B à l'instant avec cette belle chanson Rabat en feat avec Young John sur ta radio comme tu l'entends. Allez, dans quelques instants, je vais ouvrir le téléphone. Donc apprêtez-vous à composer le 27 225 49 880 27 225 49 880 pour jouer avec moi parce que j'ai déjà positionné toutes ces devinettes-là et c'est facile aujourd'hui. 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Allez, Bobitana, je l'ai annoncé, hein, donc Polo Chaka, l'amphite avec Amika Zray, c'est ce que je vous propose maintenant sur ta radio, comme tu l'entends.
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1: Mais Daichi, il est toujours avec nous, hein, bien sûr, avec sa musique, avec ses œuvres. Ouais, Bashina. Actually. Allez, c'est bon, c'est vendredi, hein, on se lâche, donc voilà, tout est permis. 27-225-49-880, le téléphone est ouvert, c'est à vous de jouer. 27-225-49-880, vous m'appelez maintenant pour répondre juste à la devinette et vous repartez avec votre ticket de cinéma qui sera déposé sur votre numéro WhatsApp. Allez, maintenant, 27-225-49-880.

0: 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Les devinettes, c'est vous que j'attends, donc on est là, on vous attend pour jouer. Et oui, vous avez la bonne réponse, n'hésitez pas, hein, c'est ouvert à tout le monde, voilà, parce que après on s'est dit, ouais, ce sont ces gars qui appellent tout le temps, non, c'est ouvert à tout le monde. Dès que vous avez la réponse, vous n'hésitez pas à le faire, voilà, vous êtes de plus en plus nombreux comme ça à participer à cette émission, à ce jeu là et ça fait plaisir. On vous attend, 27 225 49 880, tentez Sean.
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0: On fait tout en anglais maintenant depuis. Dédicace

0: 27 225 Carl 880. Allô, bonjour.
1: Oui, allô, bonjour, oui.
0: Oh, Didi.
1: Oui.
0: À gauche, choc d'Abidjan, depuis Bazerville.
1: La petite fille de la Djadja.
0: Eh, hey, d'accord. On dit quoi là-bas, à Bazerville, se battait.
1: Oh, oui, ça se passe très bien.
0: Super. Oh, Didi.
1: Oui.
0: Allez, voici ta devinette ce matin, oh, Didi. Écoute bien.
1: Ouais. Écoute.
0: Quelle est la lettre la plus tranchante? Quelle est la lettre la plus tranchante que tu connais? Quelle est la lettre la plus tranchante?
1: Que je connais?
0: Oui, la lettre la plus tranchante.
1: Oui. Oh, Didi, non? Oh!
0: Oh, comme on Didi! Non, mais c'est pas oh, c'est pas ça. C'est pas ça.
1: Bon, d'accord.
0: D'accord, donc ouais, à tout à l'heure. Ouais, ouais. Soucis. Faut réfléchir, puis tout revient. Y'a pas de soucis.
1: Bisous.
0: Bisous. Allez.
1: Tout ce que... Voilà.
0: Allez, d'accord. La commission est passée. 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

0: Holy Ghost. Allô, bonjour, bienvenue sur Life Radio. Allô.
1: Oui, bonjour, monsieur.
0: Oui, bonjour, c'est qui?
1: Oui, c'est Ibrahim.
0: Oh, Ibrahim, faut t'éloigner un peu, hein. Trop de bruit autour de toi. Non. Oh, oh.
1: Ah, d'accord, je me suis déplacé. Il dit Semain Esaïe.
0: Ah, Semain Esaïe.
1: Oui.
0: Semain.
1: Oui, monsieur.
0: Semain Esaïe. Semain, ça veut dire quoi,
1: monsieur?
0: Non, non, moi c'est Ricky. Hein. Faut laisser faire des messieurs là. C'est Ricky.
1: Okay,
0: tu peux dire Raikai. Voilà.
1: Raikai. Yes.
0: Yes. Mr. Semain Esaïe.
1: Yes. Ricky.
0: Ok, c'est bien. Oui, je disais Semain, ça veut dire quoi?
1: Bon, Semain, c'est Yakuba de Danané.
0: Ah, d'accord.
1: C'est une interrogation, en fait.
0: Ah, Semain.
1: Bon, c'est une manière de dire, bon, où se trouve la terre, un truc de Semain.
0: Ah, d'accord. Ok, c'est cool. Alors, Semain.
1: Oui, monsieur.
0: Bon, ouais. Bon, dis-moi, quelle est la lettre... D'accord. Quelle est la lettre la plus tranchante que tu connais? La lettre la plus tranchante. La lettre la plus tranchante pour toi, c'est
1: une lettre alphabétique.
0: Oui, oui, c'est une lettre alphabétique, ouais.
1: Bon, je pense que c'est H.
0: H.
1: La lettre H.
0: La lettre H.
1: Oui, foyer.
0: C'est vrai. C'est vrai, tu as raison. C'est la lettre H. C'est vrai. La lettre H,
1: d'accord.
0: Comme la H.
1: Oui, c'est ça.
0: Semain. Semain Esaïe.
1: Oui,
0: allez, bravo, Semain.
1: Oui.
0: Semain, tu as un ticket de cinéma avec nous. OK?
1: D'accord.
0: Raccroche pas, attends, je capte rapidement ton numéro et on va t'envoyer ton ticket de cinéma là-dessus. C'est bon, Semain?
1: OK, c'est compris.
0: Allez, bonne journée.
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0: Oh, c'est facile, hein. Donc, n'hésitez pas, appelez. 27 225 de 804, on va des devinettes assez faciles comme ça aujourd'hui, vendredi. Donc, on se prend pas la tête, on réfléchit pas trop. Donc, c'est facile. Et puis, bien sûr, vous repartez avec des tickets de cinéma, comme notre ami Semain, à l'instant. Semain Esaïe. 27 225 de 880. Vous voyez, notre truc qu'on faisait ici, là, hein. J'appelais mes gars en anglais, façon, les quick cool, et, hein, Eno, tout ça. C'est devenu mondial. Grâce à Mr. Surrey. I call. Allô? Bonjour.
3: Ouais, Ricky.
0: Yo, bro. Mr. Varay. Ou bien Varay.
3: Alors, tout le monde a un nom à bien d'appeler là.
0: C'est donc à commencer.

0: Un pilote.
1: Oui.
0: Pilote.
1: Oui.
0: Oui, c'est le pilote. Le pilote de ligne. Vali. C'est ça. Tu as validé la réponse. C'est et c'est ça. Ça. Ouais, ouais, tu es prêt.
1: Il y a dit, il y a aussi le chef.
0: Il y a le chef de qui? Loi. D'accord. On va te trouver ici. D'accord. Allez, merci beaucoup, Vali. On t'envoie ton ticket de cinéma, là. C'est ton D'accord. numéro. C'est cool. Allez, c'est gentil. Merci beaucoup, Vali.

0: Alors, ça se passe au 27 225 car le 880. Allô, bonjour.
1: Bonjour,
0: Monsieur Zou Gervais.
1: Ouais.
0: Monsieur Zou Gervais. Ça life ?
1: Ouais.
0: D'accord.
1: Ouais,
0: ça life super bien.
1: Et toi ?
0: Ouais, ouais, ça va. Ça life super bien, bien. Je suis content. C'est vendredi.
1: Ouais. Ah ouais.
0: Ah ouais, ouais.
1: Friday.
0: Yes, Satisfy My Soul avec Bob Marley qu'on écoute en fond sonore.
1: Ouais, ouais.
0: Alors, monsieur Zou.
1: Je suis inspiré du reggae.
0: Hein. Yes, c'est ça, c'est cela. Donc, ça va vous faire plaisir tout à l'heure. Dès que vous donnez la bonne réponse, on l'écoute ensemble. Quelle est l'eau la plus rapide du monde? L'eau la plus rapide du monde. 15 secondes, monsieur Zou. On vous écoute.
1: Il y a un indice, hein?
0: Il n'y a pas d'indice. L'eau la plus rapide du monde.
1: Et je dirais le vent.
0: Le vent. C'est pas ça.
1: C'est une eau physique même.
0: C'est l'eau quoi, l'eau qu'on boit, l'eau de pluie, c'est l'eau quoi, l'eau. C'est pas l'eau de.
1: L'eau.
0: C'est pas l'eau qui tue le père d'Aloua là, c'est pas ça. Mais c'est où?
1: L'eau courante.
0: Oh non, pas du tout. À tout de suite.

0: Buongiorno. Ça va, Mr. Louis? Louis, VTC, Louis. On dit quoi?
1: Comment tu vas?
0: Ça lève, ouais, super bien, merci beaucoup, mon ami. Louis. On dit quoi?
1: Ouais, Dieu fait grâce. On est juste dans le bouteille, il y a pour malheur.
0: Ouh. Yako, ça allait.
1: Ouais.
0: Louis.
1: Ouais.
0: Qu'est-ce qui a un cœur, mais pas d'autres organes? Qu'est-ce qui a un cœur, mais pas d'autres organes? 15 secondes. Qu'est-ce qui a un cœur, mais pas d'autres organes?
1: Qu'est-ce qui a un cœur, mais pas d'autres organes?
0: Yeah. Tchao.
1: Pour l'eau courant, ils l'ont trouvé.
0: Ils n'ont pas trouvé, mais c'est pas ça qu'on t'a donné. Pour toi, là, t'as pas trouvé aussi. À tout de suite. Tu dis quoi?
1: Je reviens, donc pas y a eu raison, quoi.
0: Ah, d'accord.

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0: à l'aise, Trien des Bermudes avec El Dubi. Allô, bonjour, bienvenue sur Life Radio.
1: Ouais, avec qui?
0: Loi, de retour.
1: Ouais.
0: D'accord.
1: Ouais.
0: Ça, Life.
1: Je vais essayer encore.
0: Tu veux essayer encore?
1: Ouais.
0: D'accord, mais c'est une autre devinette, hein?
1: Ah, c'est d'après moi-même.
0: C'est ça, c'est vendredi. Et bien, le ticket derrière, tu payes quoi?
1: Je suis là.
0: Ah bon, d'accord. Que fait un café quand il arrive au bureau? Que fait un café quand il arrive au bureau? Que fait un café quand il arrive? Que fait un café quand il arrive au bureau?
1: Non, je ne comprends pas bien.
0: Que fait un café quand il arrive au bureau?
1: Il réchauffe la température?
0: Non, c'est pas ça.
1: Que fait un café quand il arrive au bureau?
0: Yeah. Le café quand il arrive au bureau.
1: Il donne de l'énergie.
0: Il donne de l'énergie. Non, oui. C'est pas ce que je recherche comme réponse. Notre ami, Louis. À tout de suite. Allô, bonjour.
2: Oui, allô, bonjour.
0: Bonjour, qui est avec moi?
2: C'est le même Semain Esaïe.
0: Semain? Semain, oui, Semain
2: Esaïe.
0: Ah, mais tu as déjà gagné un ticket Semain. Faut laisser les autres gagner aussi, Semain.
2: C'est que j'ai gagné là, le numéro sur lequel j'ai appelé.
0: Faut pas quitter, reste à côté. Reste là, bouge pas surtout. Ok?
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0: Oui, vous êtes sur Life Radio, il est exactement 10h51, nous sommes en train de jouer au devinette depuis 10h30, et c'est à vous de jouer, de m'appeler au 27 225 48 880. Allô, bonjour.
1: Ouais, Rafi.
0: Allô.
1: Ouais, Ricky.
0: Oui, c'est qui?
1: Malheureusement, il a gagné.
0: Ah, donc faut quitter ici vite fait. bye bye.
1: Il y a la moto,
0: hi, bye bye, man. Allô, bonjour. Bienvenue sur Life Radio, monsieur. Vous êtes en direct.
2: Oui, bonjour.
0: Ça life?
2: Pas vraiment.
0: Oh, Mr. Kwame, qu'est-ce qui va pas?
2: Abigail.
0: Va aux États-Unis.
2: Reprends le travail.
0: Va aux États-Unis. Il y a la Coupe du Monde là-bas. Hein, là-bas, c'est fastoche.
2: Partout est dû.
0: Attention, hein, on est là pour jouer. Hein, faut quitter dans ça. Ouais, de la réponse à la devinette que je te balance maintenant.
2: Il n'aime même pas écouter, même. Ah. Il est jeune de reprendre la ligne.
0: D'accord. Quelle est l'eau la plus rapide du monde?
2: L'eau.
0: Oui, on boit là.
2: La pluie. C'est les larmes.
0: Les larmes. Attends, tu pleures trop vite, quoi. Ça coule vite.
2: Ah, ça, tu pleures, ça coule vite.
0: Non, c'est pas ça.
2: Bon, donne un indice, ça parle de quoi? C'est quel eau tu cherches?
0: C'est l'eau là même que je cherche, nous. L'eau de tout ce qui sont comme eau, machin, c'est pas. C'est ça que je cherche.
2: L'eau de pluie.
0: Non! T'es passé juste à côté, rappelle-nous notre ami Evra Kwame. Vous avez couru avec vous. Allô, bonjour.
3: Je vais essayer toi.
0: Ah ouais, moi aussi, ça te courir avec toi-même. Ah bon, d'accord.
3: Ouais.
0: Alors, dis-moi.
3: On va être quelle devinette?
0: Quelle devinette? Quel est l'ustensile de cuisine le plus bavard et le plus pacpato?
3: Non, pardon, faut recommencer.
0: Quel est l'ustensile de cuisine le plus bavard et le plus pacpato?
3: L'instrument de cuisine le plus bavard et le plus pacpato.
0: Oh oui, l'ustensile de cuisine.
3: Louche.
0: La louche.
3: Ouais.
0: Pourquoi?
3: Parce que quand ça
0: passe dans ma bite,
3: ça
0: fait
3: trop de bruit
0: là-bas. Hey, c'est la louche. Mais ce que tu as dit là, c'est pas pour ça. C'est pas pour ça en tout cas. C'est la louche. Parce qu'elle adore se mêler de ce qui ne la regarde pas. Et puis bon, y a toujours un truc louche là-dessus, tout ça. Donc, la louche. Oui, c'est ça, notre ami Loi 20C. Tu as honoré, c'est bien. Non, bravo. Allez, bravo. On est ensemble. Bien, c'est sûr. On se passe juste derrière avec Joe Edouard Filet, ma belle.
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0: Ma bella, je dois te filer en direct sur Life Radio. Bonjour, bienvenue. Qui est avec moi?
1: Biboyou.
0: Dis quoi? Ah, c'est Isaac.
1: Ah.
0: Mon ami, Isaac. On dit quoi là-bas?
1: Oui, ça va.
0: Ah bon, retour gros. D'accord. On ne t'attend pas très bien aujourd'hui, Isaac. Tu es loin du téléphone d'une manière là. Allô?
1: Oui, à bon tour, ça va.
0: Ça va, d'accord, cool. Alors, Isaac, dis-moi.
1: Oui.
0: Que fait un café quand il arrive au bureau?
1: Que fait un café quand il arrive au bureau?
0: Oui. Surtout dans le bureau de Cédric Bailly. Isaac,
1: bon, ça paraît un peu bizarre.
0: Ça paraît un peu bizarre. Oh là là, d'accord, revenons. À tout de suite.
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0: C'est la chanson préférée des nouveaux mariés, là. Ça va résonner hein, dans toutes les salles de mariage.

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1: La radio comme tu l'entends, le quai d'antenne avec les vrais quais, avec nos fidèles auditeurs qui jouent avec moi au 27 225 à 880. Allô, bonjour.
2: Allô, bonjour.
1: Oui, qui est avec moi?
2: Monsieur
1: Burgley. Mr. Burgley.
2: Yeah.
1: Monsieur Burgley, ça life.
2: Ça life.
1: Super, Monsieur Burgley. Monsieur Burgley, il fait un ticket de cinéma pour vous, sauf si vous donnez la bonne réponse à ma devinette.
2: Ouais.
1: D'accord, on y va.
2: C'est l'ambassadeur des devinettes.
1: Eh bien sûr, bien sûr, bien sûr. On a le titre depuis un bon moment, hein. Donc voilà, monsieur l'ambassadeur des devinettes, monsieur Beugré.
2: Ok, ça marche.
1: Oui, alors, quel est l'eau le plus rapide du monde? Quelle est l'eau?
2: L'eau?
1: Bon, l'eau la plus rapide du monde, c'est ce que je devais dire. Quelle est l'eau la plus rapide du monde? La plus rapide. Parce que quand j'ai dit l'eau, pensez au l'eau là, l'autre côté là. Mais l'eau la plus rapide du monde.
2: La pluie.
1: La pluie, non. Monsieur l'ambassadeur, des devinettes.
2: Ouais.
1: Désolé, mais vous revenez, hein. À tout de suite. Attends, l'ambassadeur ne veut pas s'écouter. Ah, d'accord. C'est chaud. Allô, bonjour.
3: Allô, bonjour.
1: Bonjour, vous allez bien? C'est qui?
3: C'est Tiam.
1: Tiam.
3: C'est ça, oui.
1: D'accord. Tiam nous appelle d'où?
3: Tiam nous appelle de Port-Boué.
1: Ah, bah d'accord. Tiam de Port-Boué. D'accord. Ça life à Port-Boué, Tiam?
3: Yes, ça life.
1: Super. Alors, Tiam, dis-moi. Que fait un café quand il arrive au bureau?
3: Que fait un café quand il arrive au bureau? Il se pose.
1: Il se pose où?
3: Je sais pas.
1: Oh là là. Il fait un café quand il arrive au bureau. Oh. Tiam.
3: Yes.
1: Ah yes. Tu me rappelles. Tiam. Tiamé. Tiam.
3: Ah. Attends. Je vais me rattraper.
1: Ah, bah, y a pas de souci. À tout de suite.

0: C'est vendredi, vous êtes en direct sur Life Radio dans le week-end antenne, il est 11h. Et bien sûr, nous sommes en train de jouer avec vous, fidèles auditeurs, auditrices de Life Radio, pour les devinettes avec des tickets de cinéma à gagner. Bonjour, qui est avec moi?
1: Bonjour, Mr. Rakai.
0: Yo, bro, what's up, man?
1: Yes,
0: c'est
1: Mr.
0: qui?
1: Borda.
0: C'est qui?
1: Mr. Borda.
0: Yeah, là, là, il s'est perdu.
1: Ah, en français, on dit
0: Baudouin. Ah, Baudouin! Ok, Mr. Baudouin! How are you?
1: Fine.
0: Ah ouais, ça fait un bail, hein, Mr. Baudouin?
1: Yes.
0: On va parler anglais là. On va parler anglais là, c'est sûr.
1: Yes.
0: Alors, Mr. Baudouin, voici ta devinette ce matin. Donne la bonne réponse et tu repars avec ton ticket.
1: Ok.
0: Thank you. Quelle est l'eau la plus rapide du monde? Quelle est l'eau la plus rapide du monde?
1: Bon, à partir de la Côte d'Ivoire.
0: Là?
1: À partir de la Côte d'Ivoire, on va dire que c'est le Bandama.
0: Ouh. Ouais. Mais non, c'est trop. T'es trop parti loin. L'eau la plus rapide du monde. J'ai pas de l'eau, hein. J'ai pas parlé de coup d'eau, j'ai pas parlé de fleuve, j'ai pas parlé de quelque chose d'autre. J'ai dit l'eau.
1: Ah,
0: c'est ça. Donc, tu me rappelles, Mr. Bard.
1: Ok,
0: very good.
1: Yep. One moment.
0: Yo, j'ai dit, si la Côte d'Ivoire a gagné ce match-là contre l'Équateur, on va parler anglais là-haut.
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0: Allô, qui est de retour avec moi?
3: Oui, c'est Cham.
0: Ah, Mr. Cham.
3: Yes.
0: Tu as la réponse à laquelle des devinettes?
3: Bon, peut-être j'ai essayé l'eau là pour voir.
0: Quelle est l'eau la plus rapide du monde? Monsieur Cham pense quoi?
3: C'est le courant.
0: Le courant?
3: Le courant d'eau.
0: Le courant d'eau. Oh, non, c'est pas ça.
3: Pas le courant d'eau?
0: Non. Aïe, aïe, aïe.
3: La cascade,
0: oui,
3: c'est pas la cascade.
0: Non, c'est pas la cascade. Ne va pas loin, reste dans ton environnement. C'est la réponse est dans notre environnement au quotidien, machin et tout. On n'allait pas loin. Allez, dans la cascade, on lui dit tout ça. Wow. À tout de suite, Mr. Tiam. Allô, bonjour.
4: Allô, bonjour, qui?
0: Oui, qui est avec moi?
4: Oui, c'est Loise, il y a qui veut participer.
0: D'accord. Bonjour, bonjour à vous.
5: Oui, bonjour monsieur.
0: Oui, c'est quel nom?
5: C'est Fidel.
0: Fidel. Fidel. On donne tous les noms en anglais maintenant, t'es pas au courant ou bien?
5: Ah, il te parle.
0: Alors, dis-moi, que fait un café quand il arrive au bureau? Fidel. Que fait un café quand il arrive au bureau?
5: Lorsqu'il arrive au bureau,
0: oui.
5: Il cherche son espresso.
0: Il cherche?
5: Son espresso.
0: Oh, attention. 15 secondes, on reprend ça. Que fait un café quand il arrive au bureau, Mr. Fidel? Il quoi?
5: Il cherche.
0: Ouais?
5: Il cherche.
0: Il cherche?
5: Il cherche sa machine espresso.
0: Fidèle.
5: Oui.
0: Aïe. Tu as fait le barra, mais c'est pas ça. Tu as fait tout le boulot. Il manque juste un petit truc.
5: Chi.
0: Ça fait mal, hein. Chi même. Ça fait mal. Tu as fait tout le boulot, mais il manque un petit truc. Hein?
5: Il
0: fait
5: des trucs.
0: Oui. Yo. Reste fidèle à Life Radio. À tout de suite. Tu peux rappeler.
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0: Ah, d'accord. On dit je vous aide trop, hein. Ah, d'accord. Et donc des indices juste pour vous rapprocher des réponses, mais bon, pas plus. 27 225 48 880. Allô, bonjour. Allô. Bon, bon, camouèche.
6: Allô.
0: Yeah.
6: Le oh.
0: Yo, my bro, mon frère. Oui. Depuis Songo.
6: Oui.
0: En ciao.
6: En ciao, voilà.
0: Yeah, ah. En ciao de Songo. Ah, en anglais, c'est en ciao. C'est ciao.
6: Ok.
0: Au show. Au show.
6: Ouais.
0: Allons, show.
6: Oui.
0: Que fait un café quand il arrive au bureau?
6: Le café, quand il arrive au bureau, il cherche la tasse.
0: Il cherche une tasse. Non.
6: Ah.
0: Ouais. Notre ami fidèle a parlé de machine tout à l'heure.
6: Ouais, ouais, ouais, ouais.
0: Voilà, ça peut aider. Show.
6: Allô?
0: Show, oui.
6: Oui, oui. J'ai dit, il cherche, comment on appelle ça? Il cherche. Il cherche le courant.
0: No, bye bye yo. Bye bye, ciao.
6: Okay,
0: bye yo, bye bye.

0: Bienvenue sur Life Radio, qui est avec moi? Il faut diminuer un peu ton poste radio.
1: Oui, c'est Jean-Florent Beugré.
0: Jean-Florent Beugré.
1: Le fils de l'ambassadeur, s'il vous plaît.
0: Ah, le fils de l'ambassadeur des devinettes, Jean-Florent Beugré.
1: Oui, oui, c'est bien cela.
0: D'accord. Jean-Florent, Jean-Florent.
1: Beugré. Yeah. John, s'il
0: ah,
1: vous plaît.
0: Ah, c'est John. Ah, putain, c'est John.
1: John.
0: Ah, John yeah. Florent Beugré. Good. So, donne-moi la réponse à cette devinette-là. Quelle est l'eau la plus rapide du monde? La même question qu'on a posée à monsieur l'ambassadeur de devinette. Et son fils est là. Il prend
1: l'eau
0: l'héritage.
1: De ruissellement.
0: L'eau de
1: ruissellement.
0: Oh non, c'est pas ça. Vous avez la réponse autour
1: l'eau
0: de
1: du
0: vous.
1: Robinet.
0: L'eau du robinet. Enfant d'ambassadeur, c'est ambassadeur. L'eau du robinet.
1: Moi, c'est moi.
0: C'est ça. Oui, c'est l'eau du robinet. L'eau la plus rapide du monde, parce que dès que tu ouvres le robinet, elle court comme ça pour arriver. Donc c'est l'eau la plus rapide du monde. Ça, c'est selon ma devinette. Ah bon, d'accord. Enfant des ambassadeurs de devinettes, c'est ambassadeur de devinettes. John Florent Beugré. Félicitations.
1: John Florent Beugré. Merci
0: d'accord.
1: beaucoup.
0: Et quand papa va recevoir le ticket là, sur son numéro, tu lui diras que c'est pour toi, John. Hein. C'est pas pour lui.
1: Ok, enfin.
0: Allez, merci beaucoup et bonne journée à la famille Beugré. Merci. C'est gentil.
1: Bonne journée à vous.
0: C'est gentil.

0: Ah, Esther, t'as mis d'abord au-delà, j'y suis. Allô, bonjour.
1: Ouais, Ricky.
0: Yeah.
1: C'est Mano.
0: Mano.
1: Ouais.
0: Mano, t'as vu dans le retard. Hein?
1: Non, vous êtes trop gêné, André. J'appelle depuis là, vous êtes allé.
0: Eh, bon, voilà. Voilà quoi, j'y rentré.
1: Vous êtes trop gêné, André. Vous êtes rentré,
0: Fatah. Mais t'as pas vu déjà, tu étais en tas depuis matin, là. On n'avait pas le temps même d'écouter la musique. On était en tas. On était en tas. On avait beaucoup d'appels. Bon, ok. Donc, je te prends. Il n'y a pas de souci. Voici ta devinette ici.
1: D'accord.
0: Aïe. Que fait un café quand il arrive au bureau?
1: Il sert.
0: Il sert? Non.
1: Ouais.
0: Il ne sert pas. Il fait quelque chose. Et notre ami Fidèle l'a dit. Il a mentionné la machine.
1: La machine à café.
0: C'est ça, la réponse?
1: Bon, j'ai pas bien.
0: C'est pas ça. Ok, à tout de suite. Life Radio. Bon, allez, on prend juste le dernier, là. Le dernier auditeur pour ce jour. Allô, bonjour. Il faut baisser ton poste radio. Allô.
2: Bonjour.
0: Bonjour, qui est avec moi?
2: C'est Chris Ariel. Le fils de l'ambassadeur.
0: Eh? Ah, ça.
2: Le deuxième fils de l'ambassadeur.
0: T'as dit quoi, Chris?
2: Ouais, ça va, ça va.
0: Non, j'ai pas entendu le nom, Chris.
2: Chris Ariel. Ouais.
0: Bragway.
2: Ouais, ça va.
0: D'accord. Ouais, ouais. Oh, voici le deuxième fils de l'ambassadeur, aussi ambassadeur. On verra. Alors, le fils de l'ambassadeur, notre ami.
2: Oui.
0: Quelle est la note de musique préférée des chauffeurs de taxi? Quelle est la note de musique préférée des chauffeurs de taxi? Bon, des chauffeurs en gros, mais bon, moi j'ai préféré taxi, juste pour faire une dédicace à tous les chauffeurs de taxi qui nous écoutent. Quelle est la note de musique préférée des chauffeurs de taxi? Ils s'en servent à chaque fois, hein, pour avoir une bonne conduite, en tout cas, pour t'aider. Vas-y.
2: Do.
0: Quoi? J'ai pas entendu. Do, non, c'est pas do.
2: Sol.
0: T'as 7 secondes pour tout citer en même temps. Et là, c'est fini. Il fallait être rapide. Tu pouvais citer toutes les notes en même temps. Allô. Peut-être que tu allais tomber sur la bonne.
2: Allô.
0: Oui, allô.
2: Allô.
0: Oui, dis-moi.
2: Une dernière chance, s'il vous plaît.
0: Comment?
2: Une dernière chance. Ouais.
0: Mais bon, si tu donnes une dernière chance en 15 secondes, tu auras la réponse dessus. Parce que là, la réponse est. Bon, vas-y. Je te donne une dernière chance sans chrono. Là, ça maintenant. Tu dis quoi?
2: Le fa.
0: Non, c'est pas ça. Merci beaucoup, le deuxième fils de Monsieur Beugré, Mr. Christian Ariel. Chris Ariel. Non, mais après, je donne la réponse. C'est fini pour le jeu aujourd'hui. Voilà, c'est fini. Je ferme le téléphone. Merci. Vraiment, merci à toutes ces personnes qui ont participé à ce jeu de devinette ce matin. 3, 2, 1, Ah, ça sera chaud patate demain. Au parc des expositions, NASA avec le sac à dos.

patate. Allez, félicitations encore à nos amis Sema et Zahi avec un ticket Vali VTC également, Mister Loua et notre ami Jean-Florent Begray, Jean-Florent Begray qui a également un ticket de cinéma. Et puis bien sûr, on va dire merci à toutes ces personnes qui ont participé à cette émission, mais bon, qui n'ont pas forcément trouvé la bonne réponse. Mais c'est pas grave, on se donne rendez-vous le lundi à partir de 10h30 pour encore d'autres devinettes sur Life Radio.

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1: On garde toujours la position, oui, la bonne fréquence 107.7 pour passer de moments fun avec nous sur ta radio. Comme tu l'entends, c'est vendredi. Et bien sûr, on dure pas au champ, ça fait plaisir. Et bien sûr, on pense au week-end parce que il y a eu cette semaine des durs labeurs. Donc, il faut en profiter au max. Hein, et nous sommes très heureux de passer ces moments-là avec vous. Début de week-end, vendredi 12 juin, en direct sur Life Radio. On le sait, hein, dans deux jours seulement, là, la Côte d'Ivoire va jouer son tout premier match pour cette Coupe du Monde aux États-Unis contre l'Équateur. Et le classique que j'ai choisi pour vous, ça sera une chanson soutien aux éléphants. Donc, on va écouter juste derrière. Donc, bougez pas, restez avec moi sur Life Radio. Entre temps, je balance cette belle collaboration de ce projet-là, Afro Beat Ivoire 2. Et c'est Dirty Datesha et Black Car avec Blessing pour vous.
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1: Ah ouais, c'est un artiste nigérien. Hein. On l'appelait auparavant, actuellement, si c'est son nom de scène, BNXN. Auparavant, on l'appelait Buju. Voilà, avec cette chanson-là. On a écouté Black Outsides en feat avec SARS. Oui, à l'instant sur votre radio, la radio comme tu l'entends. Allez, je l'ai dit, hein, je vais balancer un classique pour vous dans quelques instants seulement, donc bougez pas. Voilà, c'est pour soutenir nos éléphants des Côtes d'Ivoire qui vont jouer leur tout premier match de la Coupe du Monde ce lundi. Oui, contre l'Équateur, donc tous derrière les éléphants. Et cette chanson-là, d'ailleurs, voilà, c'était une classique pour nos éléphants de Côte d'Ivoire. Pour c'était il y a quelques instants. Je vais balancer ça tout à l'heure, donc bougez pas. Je suis en train de vous mettre un peu de l'eau à la bouche, juste pour vous faire languir. Ça sera juste derrière, juste après Leto et Pineapple, son titre Pineapple, et également nos amis, les fils de la joie, le groupe TNT prend la position. Et juste derrière, on va partager ce classique-là ensemble pour soutenir nos éléphants des Côtes d'Ivoire.

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Oui, un classique en soutien aux éléphants de Côte d'Ivoire qui vont jouer leur tout premier match ce dimanche 14 juin à 23h. C'est vrai que j'ai dit lundi, mais lundi c'est pour nos amis qui sont à Paris, là, heure de Paris. Sinon c'est le dimanche à 23h, dimanche 14 juin. Donc le tout premier match contre l'Équateur. Et cette chanson que je balance maintenant, voilà, c'est un classique parce que c'est sorti initialement fin 2005, début 2006. Voilà, pour soutenir la génération dorée de Didier Drogba, Kolo Touré, Yaya Touré. Et le groupe Magic System a réuni plusieurs joueurs de l'équipe nationale à l'époque en studio pour poser leur voix et également participer à une belle ambiance. On a vu le clip et tout. Et cette chanson est conçue à un moment, je dirais, historique pour la Côte d'Ivoire. La toute première qualification des éléphants pour une Coupe du Monde, Allemagne 2006. Et cette chanson est sortie, Les éléphants chanteurs du Magic System, qu'on va proposer maintenant. Parce que 20 ans après, ils sont encore qualifiés pour la Coupe du Monde aux États-Unis. Les éléphants de Côte d'Ivoire. Allez, c'est pour vous cette chanson. On vous soutient pour ce match le dimanche. Dans quelques jours, deux jours seulement.

0: Cette chanson est sortie en 2006 en soutien aux éléphants de Côte d'Ivoire 20 ans après. Oui, en soutien aux éléphants qui sont sur la liste du mondial, qui vont jouer leur tout premier match ce dimanche contre l'Équateur. C'est pas l'Équateur qui va nous effrayer, ou encore l'Allemagne qui va nous effrayer, comme l'a dit Salfo dans cette chanson-là. Soutien aux éléphants de Côte d'Ivoire, les éléphants chanteurs. Notre classique qu'on a partagé avec vous ce matin dans le Quai d'Antenne sur la F Radio.
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1: J'ai envie de savoir c'est quoi votre programme ce week-end. Mais bon, en tout cas, ce vendredi, dès que je finis midi, voilà, tranquille, pépère, profitez du week-end. Et bien sûr, le dimanche, on va tous soutenir les éléphants de Côte d'Ivoire. Et bon, ben, écoutez, contre l'Équateur, on gagne le match et puis on est posé tranquille. Et lundi, on vient au travail. Hein. Oh ouais, ne pensez pas que ça sera férié, quoi. Impossible. Allez, on va s'écouter encore de la musique. Hein. Cette fois-ci, c'est Ambondo Mbolo avec Hulk, avec ce super titre-là. Il est en feat avec Comas, voilà, avec les Atalakou derrière. C'est systématique pour vous, pour un chic vendredi sur Life Radio. Hulk.

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3: Allez, passez très bon week-end, hein, à l'écoute de Life Radio. On se donne rendez-vous lundi, 10h, pour le Quai d'Antenne. N'oubliez pas les programmes. Hein. Jonathan Debout sera là pour le journal de 12h. Et Nadia sera avec vous pour une rediff à partir de 15h de Forum Ivoire. Et la team chaude pour démarrer le week-end avec vous à partir de 18h avec Guipa comme Somia Manu, le modérateur. Allez, bon week-end à vous. C'était Rikai.

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1: Au sommaire de cette édition, le ministère de l'Hydraulique, de l'Assainissement et de la Salubrité s'engage à mettre fin aux pratiques inefficaces dans la gestion des déchets. Sur le continent africain, en Guinée, éboulement meurtrier dans une mine artisanale d'orpaillage dans le nord-est du pays. Et puis à l'international Ebola, la Belgique rejette la demande des États-Unis de fermer ses frontières aux Congolais. Merci d'être à l'écoute de Life Radio. Place à votre point d'information. Bonjour, fidèle auditeur. En visitant le siège de l'ANAGED, le ministre de l'Hydraulique, de l'Assainissement et de la Salubrité, Dr Amédée Koffi Kouakou, a affiché sa volonté de renforcer l'efficacité de la gestion des déchets en Côte d'Ivoire. Face aux difficultés persistantes dans la collecte et le traitement des ordures, il a annoncé la fin de certaines pratiques jugées inefficaces. Cette démarche traduit la volonté du gouvernement d'améliorer la salubrité urbaine, de renforcer le contrôle des acteurs du secteur et de mieux protéger la santé des populations. L'Institut National d'Hygiène Publique, INHP, a lancé une campagne nationale de vaccination contre la grippe, la méningite et la fièvre typhoïde. Dans le cadre de cette opération, le coût du vaccin contre la grippe est réduit de 50%, soit de 7 000 à 3 500 francs CFA jusqu'au 30 juin 2026. Selon le directeur général de cette institution, le professeur Ekrar Kouadio Daniel, cette initiative vise à améliorer la couverture vaccinale et à renforcer la prévention des maladies susceptibles d'avoir un impact important sur la santé publique en Côte d'Ivoire. Le port autonome d'Abidjan a démenti une information circulant sur les réseaux sociaux concernant un prétendu recrutement de 256 stagiaires. Dans un communiqué publié le 10 juin, la direction générale qualifie cette annonce de fausse et de tentative de fraude. L'institution précise qu'elle n'est aucunement impliquée dans cette opération et rappelle que ses offres de recrutement ou de stage sont diffusées exclusivement via ses canaux officiels, notamment son site internet et les journaux d'annonce légales. Il appelle à la population à la vigilance face aux anarques en ligne. Dans l'actualité africaine, en Guinée, selon un bilan toujours provisoire, le glissement de terrain survenu le lundi 8 juin a fait 11 morts ainsi que plusieurs blessés et de nombreux disparus. Ce genre de catastrophe n'est pas rare en Haute-Guinée où des ressortissants ouest-africains prennent des risques considérables pour exploiter au péril de leur vie des mines artisanales abandonnées dans l'espoir de trouver de l'or. Ailleurs dans le monde, les États-Unis ont demandé à plusieurs pays européens de ne plus accueillir sur leur territoire des ressortissants de la République démocratique du Congo, du Soudan du Sud et d'Ouganda, craignant de voir l'épidémie d'Ebola se propager sur leur territoire via l'Europe à l'occasion du Mondial de football. Washington a même menacé de ne pas admettre sur son territoire les ressortissants des pays qui n'appliquent pas ces mesures. La Belgique a rejeté cette demande, une position élaborée en commun avec l'Union européenne. C'est la fin de ce journal. Merci de nous avoir suivis. Excellente suite de programmes sur nos antennes et restez sur To Life.

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2: 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Akachi est venu pour enregistrer l'album Vibration Universelle. 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
2: Comme quand on finissait les bouillir plaquette de flacons, on devait sur le milieu comme ça.
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2: Et puis, le boss qui dit. 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
2: en fait,
3: dans
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1: Et aujourd'hui, tu es disque d'or.
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1: Pour revoir le débat en direct du lundi au jeudi, une heure d'échange, d'idées et de vérité sur Life Radio, la radio comme tu l'entends. Aujourd'hui, on parle d'un phénomène qui nous concerne presque tous, les réseaux sociaux. On veut être vu, liké, suivi, mais écoutez les amis, à force de chercher la visibilité, ne risque-t-on pas de perdre en crédibilité? Peut-on vraiment bâtir une image solide sur du buzz? Être populaire, est-ce forcément être respecté? Pour en parler, nous recevons un stratège en image de marque et communication. Son nom, Cyril Badeau. Il est avec nous et avec lui, on va faire la causerie pendant une heure de temps. Mais avec vous aussi, chers amis du forum, bonjour et bienvenue dans Forum Ivoire, votre émission de causerie sans détour ni tabou sur Life Radio, la meilleure des FM. Je ne discute pas avec quelqu'un. Cyril, bonjour, comment tu vas?
2: Bonjour Nardia, je vais bien.
1: Je suis très contente de te recevoir. C'est ta deuxième fois ici à Forum Ivoire.
2: Oui, la deuxième fois.
1: Et ça va, non?
2: Très bien, très bien. Merci encore pour l'invitation.
1: D'accord. C'est vrai que j'ai dit que tu es stratège en image de marque et communication, mais est-ce qu'à côté de cela, tu as d'autres compétences ou bien quoi, d'autres cordes à ton arc, on va dire ça comme ça?
2: Oui, stratège en image de marque. Et en communication d'influence, ça va englober tout ce qui concerne le conseil, la création,
1: l'accompagnement aussi.
2: L'accompagnement, voilà, des personnes, mais aussi des entreprises dans la conception et la gestion de leur image de marque.
1: D'accord.
2: Ça va englober aussi tout ce qui concerne la formation, parce que je donne beaucoup de formation sur le branding, sur le développement personnel et autres. Et ça va englober aussi tout ce qui touche en fait aux droits des femmes. Donc, parce que je suis Iforchi, donc je suis engagé pour tout ce qui touche au bien-être de la femme.
1: D'accord. En tout cas, c'est un tout. Hein. Donc aujourd'hui, on a vraiment le privilège de te recevoir, d'apprendre énormément via ce thème qui te parle, n'est-ce pas?
2: Bien sûr.
1: D'accord. Donc on va prendre l'angle avec toi tout à l'heure pour justement parler de notre thème visibilité sans crédibilité, le piège des réseaux sociaux. La causerie du forum s'ouvre dans un instant.

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2: Encore bien le bonjour chez vous. Merci de nous joindre, sinon de nous rejoindre sur Life Radio dans Forum Ivoire. Madame, monsieur, bienvenue. Visibilité sans crédibilité, le piège des réseaux sociaux, c'est de cela qu'il va s'agir aujourd'hui dans Forum Ivoire. Et la personne ressource que nous avons invitée et qui nous permettra de comprendre notre sujet du jour, c'est Cyril Badeau, stratège en image de marque et communication. On fait la causerie avec vous et avec notre expert du jour. Cyril, encore une fois, bienvenue.
3: Merci Nadia.
2: Alors moi je voudrais, s'il te plaît, qu'on commence par définir quand même les mots-clés de notre sujet. On parle de visibilité sans crédibilité. On va commencer par visibilité. C'est quoi la visibilité, tout simplement?
3: Merci. Alors visibilité, ça vient naturellement de visible, donc qui est vu. Donc visibilité ici, c'est de dire que c'est le fait d'être vu par un groupe de personnes. C'est une métrique, en fait. Par exemple, si là, on est sur les réseaux sociaux, on va parler de combien de personnes vous avez comme abonnés, combien de personnes
2: likent
3: en fait, vos publications, ouais. Combien de partages vous avez.
2: Combien de personnes qui commentent.
3: Voilà. Donc, c'est ça, ce sont ces métriques-là qui vont permettre de mesurer votre visibilité.
2: D'accord. Et juste à côté, on parle de crédibilité.
3: Alors, la crédibilité, ça vient de croire. Est-ce qu'on vous croit? Est-ce qu'on vous fait confiance? Est-ce qu'au-delà de la visibilité que vous avez, est-ce que vous êtes cru? Est-ce que vous avez des éléments factuels qui permettent à vos abonnés et à tous ceux et celles qui vous connaissent de croire en ce que vous dites? Est-ce que votre parole a autorité? Est-ce que votre parole s'appuie sur des actes, sur des faits, sur des résultats concrets?
2: D'accord. Voilà. Et plus loin, on a le piège des réseaux sociaux, sinon le piège.
3: Voilà, le piège, bon, c'est quand on confond visibilité et crédibilité sur les réseaux sociaux. On pense que c'est parce qu'on a 400 000 abonnés, 100 000 abonnés, ça veut dire qu'on est trop star. Non, c'est une métrique.
2: D'accord.
3: Elle seule ne suffit pas, en fait, pour vous gratifier d'une crédibilité.
2: D'accord. En tout cas, merci déjà pour ces explications qui vont nous aider pour la suite de notre causerie. Je rappelle que nous sommes avec Cyril Badeau, notre expert du jour, et avec lui, on en saura un peu plus en ce qui concerne la visibilité et la crédibilité, bien entendu, sur les réseaux sociaux qui peuvent, je dis bien qui peuvent, on va attendre de finir l'émission pour vraiment conclure, sinon qui peuvent être des pièges, mais vraiment sur nos différents réseaux sociaux. Alors Cyril, moi je voudrais qu'on évolue. Est-ce qu'on peut être très connu sans être crédible?
3: Oui, on peut être connu sans être crédible. Je prends. Et il y en a plein sur Internet, sur les réseaux sociaux.
2: D'accord.
3: Qui sont bien connus, mais qui ne sont pas crédibles. Parce que si la visibilité ne s'appuie pas sur des faits, sur des résultats, sur des compétences, sur une expérience, sur la maîtrise du sujet que vous abordez, vous ne serez pas en fait crédible. Ça veut dire que vous allez faire du tapage, vous allez avoir certainement des vues parce que vous abordez certainement certains sujets qui sont d'actualité, vous rebondissez en fait sur des faits, vous traitez en fait de certains sujets légers, mais de façon concrète, si on doit vous recommander, parce que la crédibilité appelle aussi la recommandation.
2: Ah, c'est
3: ça
2: clair.
3: Veut dire que dans votre domaine d'activité, si votre visibilité sur Internet n'est pas capable en fait de vous
2: ouvrir
3: des portes, c'est que vous n'êtes pas crédible. Parce que pour être crédible, il faut qu'il y ait une corrélation entre qui vous êtes, ce que vous faites, ce que vous dites et ce que les gens voient et comment ils ressentent cela. S'ils se rendent compte que tout ce que tu dis n'est pas vérifié, ou bien même il n'y a pas d'éléments factuels, des éléments concrets, on va dire, qui justifient que tu parles d'un sujet ou un autre, bon, tu vas avoir des gens qui te suivent. Et puis derrière tout, il y a des personnes aussi qui construisent leur visibilité en achetant en fait aussi. Voilà.
2: Ça faisait partie justement des questions à venir. Voilà. On a l'impression que la visibilité peut s'acheter. Donc oui. Tu n'as pas forcément besoin d'être crédible ou de maîtriser ton sujet. Si tu as l'argent qu'il faut, tu peux multiplier les achats pour avoir plus d'abonnés.
3: Oui, parce qu'aujourd'hui, toutes les plateformes pratiquement le permettent. Tu peux investir de l'argent pour pouvoir acheter en fait des abonnés, acheter des likes.
2: Et toi, en tant qu'expert, justement, qu'est-ce que tu penses de cette façon de faire, qui est de plus en plus récurrente, malheureusement?
3: Dans les faits, ce n'est pas mauvais.
2: D'accord.
3: Si je suis expert dans un domaine particulier, je traite d'un sujet en particulier, aujourd'hui, les plateformes me permettent, au-delà de l'organique, donc de la visibilité ou bien de l'exposition de mon contenu de façon organique sans payer, j'ai la possibilité de pouvoir augmenter cette visibilité-là, cet impact, en achetant, en fait, en sponsorisant mon poste, ma publication. Ça, c'est possible. Par exemple, je veux lancer une campagne pour telle ou telle activité, tel ou tel produit, je peux augmenter en fait l'exposition de mon produit, de ma campagne à un large public. D'accord. En achetant. Ça, c'est normal. C'est comme par exemple aujourd'hui à la télé, lorsque je décide de faire un spot pour promouvoir mon activité.
2: D'accord.
3: Ou à la radio.
2: Je vois.
3: C'est admis. Ce qui est dangereux, c'est d'utiliser en fait des bots. C'est-à-dire que des robots. Aujourd'hui, il y a des plateformes qui te permettent, tu donnes par exemple, 50 000 francs. Et puis, tu as peut-être 100 000 abonnés, 50 000 abonnés.
2: Cadeau comme ça.
3: Oui. Donc, ce n'est pas des abonnés réels,
2: voilà.
3: En fait.
2: Est-ce que ce sont des personnes vraiment qui te suivent?
3: Non, ce n'est pas des personnes réelles. Ce,
2: okay.
3: sont des, ce sont des robots, en fait. Il y a une industrie derrière aussi. Donc, ce sont des robots. On voit le nombre de 100 000 abonnés, mais en réalité, peut-être que les personnes réelles, les humains qui sont derrière, n'atteignent même pas peut-être 5 000. Et donc, il y a des gens qui le font.
2: D'accord.
3: Que ce soit dans le domaine artistique, que ce soit dans... Ça existe.
2: Et dans le but de quoi, justement? Avoir beaucoup, beaucoup d'abonnés, qu'est-ce qu'on recherche, finalement?
3: C'est l'ego. Je veux dire que c'est nourrir son ego, en fait. Parce que, puisque aujourd'hui, nous sommes dans une ère où être visible, c'est la norme, en fait. C'est-à-dire, quand tu as... on dit, il a 100 000 abonnés... Mmh. Tout le monde veut être vu.
2: C'est chic.
3: Ça, c'est vrai. Tout le monde veut être vu aujourd'hui. On est dans l'ère, en fait, de la visibilité à outrance. Pourquoi? Parce que quelqu'un qui se dit qu'il a 100 000 personnes, ou bien quand on se dit qu'il a 100 000 personnes, c'est comme s'il est une personne intéressante, importante.
2: OK.
3: Donc, il préfère acheter pour que... Puisqu'on veut se faire voir... Comme on dit, on veut se fognon.
2: Oui, c'est ça.
3: Ça, on va utiliser, en fait. Uh-huh. Voilà. Donc, c'est cette recherche, en fait, de la visibilité, toutes azimuts, là, qui font que des gens achètent, en fait, des abonnés factices.
2: D'accord.
3: Voilà. Mais quand c'est une stratégie marketing, une stratégie de communication bien huilée...
2: Par rapport à un sujet bien précis, bien... peut-être un événement, une conférence, quelque chose.
3: Voilà. Là, il n'y a aucun souci. On peut construire. Mais il y a une chose... Mm. Je dis toujours que le faire savoir n'a de l'impact, n'a vraiment d'importance que lorsqu'il s'appuie en fait sur le savoir-faire et le savoir-être. Ça veut dire que si je n'ai pas une connaissance aiguisée du sujet que j'aborde, même si j'achète en fait des abonnés, même si je sponsorise en fait ma publication, un beau jour ça va me revenir... En plein visage.
2: Ah bon, c'est oui. Bon de bien expliquer
3: oui,
2: cette partie-là.
3: Parce que si quelqu'un a besoin de tes services, tu dis que non, tu es expert dans tel domaine.
2: Ah oui,
3: et que tu parles, tu sponsorises une publication ou une vidéo que tu as faite. Et que tu tombes en fait sur le fil de quelqu'un qui recherche cette compétence. Elle te dit, ah Nadia, j'ai vu ta publication, tu dis que tu sais faire telle chose. Mm-hmm. Et puis la personne contractualise avec toi. Ou que tu l'aides à résoudre son problème. À ce moment précis-là...
2: C'est au pied du mur.
3: Voilà. À ce moment précis, il va falloir, en fait, tu ne peux plus...
2: Justifier tes nombreux abonnés,
3: exact.
2: En fait.
3: Donc, c'est un peu ça.
2: Ah oui.
3: Voilà, c'est pourquoi il est très dangereux de rechercher de la visibilité sans avoir construit, en fait...
2: Une compétence.
3: Quand on a la compétence dans un domaine, on peut ne pas avoir la bonne stratégie pour faire connaître en fait à cette compétence-là, parce que tout le monde n'est pas stratège. Donc, on peut s'aider pour faire connaître en fait sa compétence mm-hmm. en utilisant les leviers de marketing digital qui existent pour se positionner aussi dans, voilà.
2: C'est-à-dire, à côté de sponsoriser sa page, il y a d'autres leviers justement qui peuvent aider.
3: Voilà, il y a d'autres leviers qui peuvent aider.
2: Au nombre de ces leviers-là, entre autres.
3: C'est d'abord même comment tu traites en fait ton sujet, la régularité avec laquelle, par exemple, tu traites en fait ton sujet.
2: La constance également.
3: La constance également. Ça veut dire que si tu fais une publication aujourd'hui et que tu attends 3 mois encore, tu reviens, tu fais une publication. Il y a un problème sur le même sujet. Tu peux aussi publier tous les jours, mais si tes contenus en fait ne sont pas, vous voyez aujourd'hui, on a ChatGPT qui est là.
2: Ah ouais.
3: Donc on peut utiliser ChatGPT en fait pour écrire pour soi. Mais lorsqu'on lit ce que tu publies, est-ce que ça correspond réellement en fait
2: à ta personne?
3: En dehors de ça, est-ce que ce que tu dis est contextualisé en fait au problème. Donc tu peux faire des publications qui ne parlent à personne parce qu'en fait il n'y a pas une âme humaine derrière.
2: Wow.
3: Donc tout ça, ce sont des éléments qu'il faut connaître, il faut comprendre pour se dire que derrière l'écran il y a des hommes. En fait, c'est là le point central.
2: Mais justement, coach, tu as parlé de ChatGPT. On est à l'ère du ChatGPT. Justement, on a l'impression qu'aujourd'hui les gens, l'humain ne pense plus de lui-même et c'est dommage.
3: En fait, ces outils, ce sont des outils. Je dis, que ce soit ChatGPT, Claude,
2: IA,
3: voilà, oui. Toutes les IA, voilà, génératives, ce sont des outils. C'est des outils au service en fait de la compétence humaine. Mais lorsqu'on délègue sa pensée, lorsqu'on délègue son humanité, lorsqu'on délaisse sa réflexion à ces outils-là, on finit en fait par se perdre. Parce qu'à un moment donné, tout ce que tu dis à ChatGPT, ou bien tout ce que ChatGPT dit pour toi, est-ce que tu es sûr que le jour où tu te retrouveras face à des gens
2: sans
3: ChatGPT, est-ce que tu pourras en fait dire la même chose?
2: Ah ouais, c'est clair.
3: Si tu utilises ChatGPT pour traiter tes devoirs, pour traiter en fait tous les sujets, est-ce que le jour où tu vas te retrouver face à un recruteur ou un...
2: Et nous aussi, il y a quelque chose qu'on utilise ici vraiment, c'est la pub, d'accord? Donc on part à la pub et puis on revient juste après, à tout à l'heure.

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1: Visibilité sans crédibilité, le piège des réseaux sociaux. Aujourd'hui, on en parle dans votre causerie du forum. Et pour faire la causerie, bien entendu, on reçoit un expert. Il est stratège en images de marque et communication, Cyril Badeau, avec lui, mais vraiment, hein, c'est chaud. Cyril, merci beaucoup déjà pour cette première partie. Là, moi, je veux savoir, est-ce qu'on a l'impression que de plus en plus, pour se faire connaître sur les réseaux sociaux, il y a un bouton qu'il faut appuyer, le bouton des buzz. On se dit, quand on travaille normalement, on n'a pas beaucoup d'abonnés. Mm-hmm. Mais amuse-toi à faire un buzz bizarre. Mais c'est clair que ça vient de partout, les j'aime, etc. Finalement, on se dit, il faut tous faire ça, en fait.
2: C'est un... Le buzz même en lui-même est un levier.
1: Pardon Cyril, on revient. Allô, bonsoir.
3: Oui, bonsoir Nadia.
1: Bonsoir Momo, comment ça va?
3: Oui, ça va très bien.
1: D'accord. Alors Momo, aujourd'hui on parle de visibilité, on parle de réseaux sociaux. Qu'est-ce que tu as à nous dire?
3: Oui. D'abord, je dis bonsoir à notre invité, M. Cyril Badeau.
2: Bonsoir Momo.
3: Oui, bon, moi j'ai... une question à poser à M. Badeau.
1: On y va?
3: Je voulais savoir comment garder sa crédibilité face aux critiques de tes propres abonnés. Voilà. Par exemple, comme ça, un influenceur qui est sur le réseau, à chaque fois, les abonnés disent, ah, vraiment, on aime ce que tu fais, à chaque fois, on le félicite. Mais arrivé un moment, quand il fait des choses qui n'est pas bien, les abonnés commencent à le critiquer. Voilà. Maintenant, comment on fait maintenant pour garder sa crédibilité face aux critiques des propres abonnés, alors que tu ne veux pas perdre tes abonnés. C'est parce qu'arrive un moment, ils vont dire, ah, on va se désabonner sur ton page, tu fais pas ce que tu faisais avant. Bon, ça fait comment faire même pour garder sa crédibilité et pour ne pas perdre tes abonnés aussi.
1: D'accord Momo, Cyril c'est bon, c'est compris la question. Merci beaucoup Momo, fidèle auditeur de Life Radio, merci infiniment. On parle de réseaux sociaux aujourd'hui, vous pouvez nous appeler pour participer à la causerie. Alors Cyril, comment faire pour garder sa crédibilité face à ses propres abonnés?
2: Alors, tantôt on parlait de constance.
1: Ah ouais.
2: Ça veut dire quoi? Quand vous avez des abonnés, des gens sont...
1: Pardon, nos auditeurs sont prioritaires. Allô, bonsoir.
4: Allô, bonsoir Nadia.
1: Bonsoir monsieur, à qui je parle s'il vous plaît?
4: Monsieur Loi.
1: Monsieur Loi, merci beaucoup de nous rejoindre dans Forum Ivoire. On vous écoute.
4: Pour moi, sincèrement dit, ce sujet est tellement bon parce que de nos jours, mes petites sœurs sont vraiment versées sur les réseaux sociaux. Donc, sincèrement, il faut savoir si la personne qui suit est vraiment crédible. Parce que je peux dire, depuis moi, je suis sur les réseaux sociaux, il y a deux personnes seulement que lorsque je vois leur plateforme, ils sont crédibles. Mais je préfère taire leur nom.
1: Merci.
4: Et ce sont les hommes de droit. Ils nous enseignent le droit sur les réseaux sociaux. Donc, quand c'est comme ça, souvent, j'ai fait mes recherches sur plusieurs sites internet et j'ai vu que tout ce qu'ils disaient, c'était vrai. Et même lorsqu'ils donnent le degré, tu prends le même degré, tu sais que ce qu'il a dit, c'est vrai. Mais contrairement aux autres, imaginez, Nadia, une personne qui est divorcée ou bien qui tombe, tu sais, qui a plusieurs coupés, mais cette personne, imagine, elle est sur les réseaux sociaux. Seulement pour avoir de la visibilité, elle va dire ce que les jeunes filles ont envie d'entendre. Vous voyez, elle va dire ce que les jeunes filles ont envie d'entendre. Et souvent, même nos sœurs qui sont déjà mariées, laisse les parents pour aller prendre des conseils à ce genre de personnes. Toi, tu sais que la personne est divorcée. Elle a plusieurs coupés. Mais toi, c'est quel conseil elle peut te donner? Donc, ce que moi, j'aimerais dire, c'est de bien se renseigner sur la plateforme de celui que tu suis avant de t'abonner. Vous voyez? Parce que si tu ne te renseignes pas, que tu t'abonnes, arrivé à un certain moment, la personne va te traumatiser et à un petit mouvement, c'est là-bas qu'il va prendre tes conseils. Donc, vraiment, ce sujet est vraiment très, très, très, très bon. Que j'encourage mes jeunes sœurs à écouter vraiment, parce qu'on ne suit pas tout le monde sur les réseaux sociaux.
1: Merci beaucoup.
4: Merci.
1: Monsieur Loi.
4: Oui.
1: Merci infiniment. La vie de nos auditeurs est respectée par ici. Hein, donc, toujours dans la bienveillance, on se parle et puis c'est tout ça la causerie de Forum Ivoire. Alors, on va commencer, on va reprendre la préoccupation de Momo.
2: Oui.
1: Comment faire justement pour garder la crédibilité devant ses abonnés?
2: Déjà, pour parler de comment maintenir sa crédibilité, il faut d'abord que la personne, faut s'assurer que la personne, au départ, a défini un objectif bien clair.
1: D'accord.
2: Parce que souvent, les gens commencent avec des sujets, juste comme j'ai dit, pour attirer en fait les abonnés. Parce qu'on dit que voilà, tel sujet, si tu les abordes, tu parles par exemple de tout ce qui va toucher à la sexualité ou bien à d'autres, voilà, tu vas avoir beaucoup d'abonnés parce que ça suscite beaucoup d'intérêt. Et à un moment donné, au fur et à mesure que la personne avance, se rend compte qu'en réalité, elle veut passer à un autre niveau.
1: Mmh.
2: Et donc, il y a un décrochage entre ce qu'il avait l'habitude de servir à ses abonnés et les nouveaux sujets qu'il veut aborder. Donc, il peut avoir ce côté-là.
1: Mmh.
2: Sinon, comment garder sa crédibilité? Lorsqu'on commence à parler d'un sujet, il faut rester en fait dans ce sujet. Parce que c'est à cause de ce sujet ou à cause du traitement de l'information que tu apportes que les gens sont abonnés à toi. Donc, si tu dois changer, ou bien si aujourd'hui tu parles de ça, demain tu vas parler d'autre chose, tes abonnés peuvent ne plus en fait se retrouver dans ta ligne éditoriale.
1: D'accord.
2: Et s'ils ne se retrouvent pas dans ta ligne éditoriale, c'est bien normal qu'ils te le fassent savoir. Donc, soit tu décides d'écouter leur voix parce qu'ils te suivent à cause de quelque chose, ou soit tu décides de faire fi parce que tu veux migrer. Mais dans ce sens-là, dans ce cas, il faut avoir une communication transparente. OK, chers abonnés, vous m'avez connu sur tel sujet.
1: D'accord.
2: Il est temps pour moi aujourd'hui, je suis arrivé à un moment où je veux passer à autre chose. Voici les nouveaux sujets sur lesquels
1: Il ne faut pas leur imposer les choses du jour au lendemain.
2: Voilà.
1: D'accord.
2: Et naturellement, ils peuvent te suivre. En fait.
1: D'accord. Cyril, moi, je veux savoir, est-ce qu'on doit toujours écouter les abonnés? Parce que, je veux dire, chacun vient sur les réseaux par rapport à une vision.
2: Ici.
1: Tu peux commencer quelque chose et puis, à mesure que les temps passent, tu te rends compte que tu veux bifurquer un peu vers un autre sujet. Et à ce moment-là, les abonnés disent non. Mais tu sens que vraiment tu dois... Est-ce qu'à ce moment, on doit forcément écouter les abonnés? Est-ce que souvent les abonnés ne nous fêtent pas?
2: Mais justement...
1: Allô, bonsoir.
3: Oui, bonsoir Nadia.
1: Bonsoir Gervais, merci de nous rejoindre sur Forum Ivoire. On t'écoute.
3: Oui, merci Nadia. Je dis bonsoir à Badou Cyril.
2: Bonsoir.
3: Voilà, ben franchement, moi, il me convainc avec toutes ces explications. Et moi, il faut qu'on le dise clairement. Hein. Moi, je dis que c'est un piège. Je pèse mes mots. Hein. C'est un piège. Je le dis clairement parce que obtenir de l'attention grâce au buzz, par exemple, ne garantit aucunement la valeur réelle. Et je dirais même cela peut. Hein, et cette popularité même peut être éphémère. Du jour au lendemain, ça peut tomber et tout. Perdez même si vous êtes, je dis n'importe quoi, même si vous êtes crédible, vous pouvez perdre votre crédibilité. Mais j'ai une préoccupation qui s'adresse à Badou Cyril. Voilà, je veux savoir, la régularité sur les réseaux sociaux doit-elle s'accompagner forcément, je pèse mes mots, forcément, d'une stratégie de publication pour être crédible? C'est là ma préoccupation. Merci à vous. Je continue de vous suivre et que Dieu vous garde.
1: Merci beaucoup. À très bientôt, toujours sur Life Radio. La régularité sur les réseaux sociaux doit-elle forcément être accompagnée de stratégies de com?
2: Bien sûr. La régularité est déjà en fait une stratégie.
1: Le fait d'être régulier, c'est déjà une stratégie.
2: Déjà une stratégie.
1: Okay.
2: On peut ne pas être stratège en communication et autres, mais on peut décider que le sujet que je veux traiter, je peux définir en fait dans le temps un calendrier en fait. Me dire, je donne rendez-vous à mes abonnés tous les mardis à 17h, comme une émission, comme cette émission. Je dis souvent en fait que tout ce qu'on fait sur les réseaux sociaux ne sont en fait que la transposition de ce qu'on fait que les médias, on va dire mainstream, donc les médias traditionnels ont déjà fait. Ça veut dire qu'aujourd'hui, lorsque tu as une page, tu as un canal, moi j'appelle ça en fait un média. C'est pourquoi j'utilise moins le thème réseaux sociaux au thème médias sociaux. Parce que lorsqu'on est au service de son image de marque, lorsqu'on veut construire en fait sa marque, on définit en fait des canaux qui deviennent pour nous en fait des médias. Si je suis sur Facebook, Facebook est un média. C'est le canal par lequel je veux m'adresser ou du moins communiquer ma vision au monde et pouvoir délivrer de la valeur à tous ceux qui sont sur Internet, qui sont intéressés en fait par le sujet. Donc, si je veux avoir de la régularité, il faut que je me dise, bon, chaque matin, moi, je veux parler de tel sujet.
1: D'accord.
2: Donc, tous les lundis matins, si tu viens sur ma page, tu vas avoir droit à tel sujet. Tous les vendredis soir, si tu viens sur ma page, tu auras droit en fait
1: pour fidéliser quand même ta communauté.
2: Fidéliser. Donc, du sorte que les gens de recherche attendent toujours impatiemment cette... Voilà, tout comme aujourd'hui, le forum...
1: Forum Ivoire.
2: Voilà, Forum Ivoire.
1: Tous les jours, du lundi au jeudi, sur la radio.
2: Tes auditeurs attendent chaque fois ce rendez-vous.
1: D'accord.
2: Donc, c'est déjà une stratégie. Maintenant, on peut l'améliorer. La régularité seule ne suffit pas. Il y a aussi la consistance, en fait, du traitement qu'on fait. Si on est régulier en parlant toujours de la même chose, à un moment donné, ça devient
1: quand,
2: en fait,
1: redondant. Quand tu parles de consistance, c'est quoi?
2: Ça veut dire qu'un sujet, il faut pouvoir, en fait, le subdiviser, en fait. C'est
1: okay.
2: Comme une miche de pain que tu veux manger. Tu ne peux pas la plier du coup, tu mets dans la bouche. Donc, si la première fois, tu délivres tout, à un moment donné, tu ne sauras pas encore quoi faire. Mais si tu commences, en fait, par une stratégie de tu sèmes un peu, au fur et à mesure, les gens vont te découvrir, ils vont découvrir que... Et tu vas décortiquer le sujet au fur et à mesure. Et ça va donner, en fait, de l'intérêt, ça va susciter beaucoup d'intérêt, ça va susciter beaucoup d'attente, en fait, de toi.
1: D'accord. Je demandais avant l'appel de Zo Gervais, est-ce qu'on doit toujours suivre ce que nos abonnés nous demandent de faire?
2: Oui, on doit les suivre, mais à condition.
1: Voilà.
2: C'est comme tu es entrepreneur. Je prends ce cas, cette analogie. Tes clients ou tes prospects, le retour d'expérience, en fait, de tes prospects ou de tes clients, c'est ça qui te permet d'ajuster ta trajectoire et de être plus performant. Si tu n'écoutes pas tes abonnés, tu vas perdre tes abonnés. Maintenant, comme je dis, si tu veux changer de cap, c'est à toi d'être transparent avec tes abonnés. Si tu veux changer de cap, il faut bien leur dire, chers abonnés, pendant un certain temps, j'ai traité de tel sujet, telle thématique. Ma carrière a évolué, ou bien ma perception du monde a évolué, ou bien j'ai de nouvelles ambitions. À partir de telle date, je reviens avec vous avec tel type de contenu. De sorte qu'ils soient informés. Les abonnés ne seront pas d'accord avec toi que du jour au lendemain, tu ne cesses en fait de leur délivrer ce pourquoi ils se sont abonnés et que tu fasses autre chose. C'est là où, en fait, toi, tu ne respectes même pas tes abonnés, en fait.
1: C'est clair.
2: Voilà. Donc, on peut écouter les avis des abonnés pour pouvoir savoir est-ce que ce que je fais est bien, est-ce que les gens aiment, est-ce que... Mais aussi, il faut demander aussi souvent aussi l'avis, en fait, des abonnés.
1: Oui, leur permettre de dire
2: voilà,
1: quand
2: de
1: même
2: dire,
1: ce qu'ils
2: voilà.
1: ressentent.
2: Voilà. Donc, il ne faut pas les prendre seulement comme des consommateurs passifs, en fait. Voilà. Je pense que lorsque on a des abonnés, il faut pouvoir à un moment donné créer des interactions avec ses abonnés. Voilà. Mais l'autre disait tantôt, le premier auditeur, il disait que si les abonnés te critiquent, ben, ils peuvent te critiquer.
1: Et c'est bon par moment de critiquer. Tant que la critique est faite avec respect, c'est important.
2: Oui. Voilà. Mais malheureusement, c'est vrai qu'aujourd'hui, on se rend compte que la critique est souvent très... Très acerbe.
1: Et sur les réseaux aussi.
2: C'est
1: le moment d'interpeller aussi.
2: Oui.
1: On est sur les réseaux, mais ce sont quand même des humains. Donc, lorsque on décide de critiquer, il faut que cela soit fait dans le respect, dans la bienveillance. Oui. C'est très important.
2: Parce que derrière, ça crée beaucoup de drames. Il y a tellement de drames, en fait, de personnes qui sont suicidées, qui malheureusement, à cause de tout ce contenu négatif ou
1: c'est
2: bien
1: cela.
2: De ces avis négatifs. Parce que derrière, je dis toujours, tu tiens en fait un téléphone dans ta main, c'est un écran que tu regardes, mais derrière, il y a des hommes. Il y a des hommes qui ont leurs problèmes du quotidien, même s'ils sont des stars, ce sont des humains comme nous. Donc, il faut savoir raison garder et souvent doser en fait la façon de parler avec ces gens.
1: Cyril, finalement, on a l'impression, sinon il y a des moments où on a l'impression que pour être sur les réseaux, il faut avoir une autre vie. La plupart du temps, on a l'impression que ce que les gens montrent n'est pas la vraie vie, en fait. Donc, est-ce qu'à ce moment-là, on peut dire qu'il y a de la crédibilité sur les réseaux
2: non.
1: sociaux?
2: Non. Quand on n'est pas aligné. En fait, les réseaux sociaux ne sont que le prolongement, en fait, de la vie. Ça veut dire qu'on n'a pas deux vies. On a une seule vie.
1: Ah, mais on a l'impression qu'on a deux vies. Parce qu'il y a ce que tu es, et puis sur les réseaux sociaux, tu montres une autre vie.
2: Non. Quand tu montres une autre vie, ce n'est plus ta
1: c'est
2: vie.
1: Clair.
2: Et donc, du coup, tu ne peux plus être crédible. Ouais. Parce que le jour... Quoi qu'il en soit, hein, on finit toujours en fait par se retrouver dans une situation où
1: ton vrai toi va sortir.
2: Donc, oui, c'est vrai que sur les réseaux sociaux, il y a des choses qu'on ne peut pas montrer.
1: C'est clair.
2: Qu'on ne doit pas montrer. Mmh. Exposer sa famille, sa vie intime. Voilà, ça, il faut savoir raison garder. Et vraiment... Et ça, c'est vraiment un conseil que je donne à tous ceux qui nous écoutent.
1: Et c'est là le piège, en fait.
2: Voilà. Il faut pas... Les réseaux sociaux, c'est une extension de sa vie professionnelle. Mais ça ne doit pas être, en fait, une extension, en fait, de sa vie intime. Mettre ses enfants sur les réseaux sociaux à tout bout de champ, ce n'est pas bon. Mettre, en fait, exposer votre vie de couple, en fait, sur les réseaux sociaux, ce n'est pas bon.
1: Parce régler les histoires aussi.
2: Les histoires, ce n'est pas bon. Mmh. Parce que lorsqu'on se permet cela, on ouvre la porte à ce que les autres aussi puissent nous déverser en fait tout ce qu'ils ont envie de faire.
1: Et moi, je pense qu'on va ouvrir la porte à la deuxième coupure pub. Hein. On part à la pub, on revient juste après. À tout à l'heure.

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0: transposer sa vie privée sur les réseaux sociaux. C'est vrai que quand on est, on est souvent tenté de vouloir partager tout ce qui nous arrive avec nos abonnés, avec le monde, parce qu'aujourd'hui, les gens sont de plus en plus esselés.
1: Ah oui.
0: Voilà. Et donc, dès qu'il y a quelque chose, on veut partager. Lorsqu'on arrive quelque part, on fait une publication. Ah, je suis à tel endroit. Quand on voyage, je suis à tel aéroport. Je viens d'arriver en
1: fait
0: dans tel hôtel.
1: C'est beaucoup d'informations qu'on donne sur nous quand même.
0: C'est beaucoup d'informations qu'on donne, mais qui peuvent se révéler en fait très très dangereuses en fait pour nous, parce que on finit par ne plus, on ne sait pas qui nous suit, et donc on peut facilement en fait subir le revers de tout ça. Et exposer la vie, les photos de ses enfants, les mettre en fait sur les réseaux sociaux, sa vie de couple, son intimité, c'est très dangereux. C'est très dangereux non seulement pour sa propre sécurité, mais aussi dangereux aussi pour sa crédibilité en même temps et sa réputation, j'ai bien envie de dire. Je prends les cas très simples. Si vous exposez qui vous êtes, totalement en fait sur les réseaux sociaux. Ça veut dire que si vous êtes soit un entrepreneur ou bien salarié et autres, votre vie privée peut devenir en fait un handicap en fait pour votre carrière.
1: D'accord.
0: Oui, parce que si vous êtes vous-même capable de d'exposer votre vie privée, votre intimité sur les réseaux sociaux.
1: Ça veut dire qu'on ne peut pas vous faire confiance dans une entreprise. D'accord, je vois.
0: Ça veut dire qu'on aura toujours peur de vous partager en fait, certaines informations.
1: Et aujourd'hui, les recruteurs regardent tout ça. Ils vont checker, ils vont vérifier.
0: Oui. Pour revenir à la question du buzz, par exemple, lorsqu'on s'habitue à utiliser le buzz comme stratégie pour avoir des choses, mais un recruteur sérieux fera toujours attention, en fait, lorsqu'il s'agit de recruter quelqu'un. Et donc, il va scruter, en fait, sa vie sur Internet. Donc, si vous utilisez le buzz, c'est vrai que c'est une stratégie. Mais le buzz, dans l'aspect positif, on peut faire, en fait, du buzz positif. Mais lorsque c'est un buzz, en fait, qui est dégradant, qui est dénigrant, qui est... ça, c'est dangereux. Parce qu'aucun partenaire ne va vouloir travailler avec quelqu'un...
1: C'est clair.
0: Qui a des prises de position ou bien des commentaires ou des publications assez tendancieuses. Et lorsqu'on est sur les réseaux sociaux, je crois que l'État même a commencé à réguler cela en disant que quand on a un certain nombre d'abonnés, on devra en fait être traité comme un média. En Chine, par exemple, c'est un fait. Tu ne peux même pas parler en fait d'un sujet si tu ne fais pas la preuve que tu as une expertise sur le sujet. Aujourd'hui, on voit beaucoup de publications, des gens font sur des produits, de temps, mais qui causent des dégâts, en fait, parce qu'il n'y a aucune... qu'est-ce qui prouve que le produit, le thé qu'on dit que tu vas boire pour pouvoir perdre, en fait, autant, est-ce que... Donc, il y a tout ça.
1: Et M. Loi a dit quelque chose aussi, je ne sais pas ton avis là-dessus. Nos sœurs qui suivent les gens sur les réseaux sociaux, tu n'es pas mariée, tu donnes des conseils. Moi, je veux dire, est-ce que ça doit être même vraiment un levier pour jauger? Je veux dire, bon, est-ce qu'on doit regarder tout ça, en fait, avant de s'abonner ou de suivre un influenceur, par exemple, sur les réseaux?
0: Si on veut aller de façon... Si on veut suivre en fait le processus pour être normalement influenceur, dans le bon sens en fait du terme, un influenceur, ça devrait être quelqu'un qui a une compétence avérée sur un sujet, qui a une expertise sur ce sujet, qui a fait la preuve qu'il a pu aider à transformer quelque chose. Ça, c'est vraiment dans le sens réel de... Mais aujourd'hui, on confond être influenceur et avoir de la visibilité sur les réseaux sociaux.
1: D'accord.
0: Parce que normalement, un influenceur, on dit influenceur, et c'est une grosse responsabilité, en fait, en réalité.
1: Bien sûr.
0: Que de se dire que je suis influenceur. Si je suis influenceur, si c'est dans le but, en fait, de dire quelque chose qui peut... Ça veut dire qu'on est capable, en fait, de dire quelque chose qui doit transformer. Et aujourd'hui, ta parole peut changer de façon positive ou négative... La vie de quelqu'un.
1: C'est ça.
0: Surtout qu'il y a des jeunes, en fait, qui te suivent. Donc, ce qu'il dit, je ne dirais pas que

0: prêt à 100% ou c'est pas correct. Mais moi, j'invite tout le monde à la prudence. Ça veut dire qu'avant de prendre pour argent comptant ce que quelqu'un dit
1: sur les réseaux,
0: il faut faire jouer en fait son intelligence. Il faut aller en fait au moins s'assurer que la personne sait de quoi elle parle. Il faut pas juste avaler en fait tout ce qu'on nous dit sur Internet
1: parce que la personne est connue.
0: Parce que pour avoir des abonnés, on est capable en fait de dire tout ce qu'on veut pour pouvoir pourvu que ça fasse en fait un grand bruit.
1: C'est cela.
0: Et malheureusement, le bruit n'a jamais rien construit en fait de consistant, de constant pour quelqu'un. Donc, oui, un influenceur peut ne pas avoir une expertise calée, mais peut avoir en fait une compétence assez large d'un sujet pour en parler. Mais encore là, il faut être très prudent dans le crédit qu'on accorde en fait à chose. Malheureusement, on a beaucoup de personnes sur Internet qui vont parler de sujets d'actualité ou bien des sujets assez sérieux, juste avec un langage qui induisent même beaucoup de jeunes filles à l'erreur. Ce qu'il a dit, on a vu le cas en fait lorsque le scandale de Portiporta a eu.
1: Voilà,
0: on s'est rendu compte qu'il y a beaucoup de dérives en fait que des personnes ont vendues ou bien des, comment on appelle ça en fait, de pas des dérives, mais ils ont vendeuses d'illusions. Voilà. Donc, il faut faire très attention à tout ça.
1: On fait la causerie aujourd'hui autour des réseaux sociaux, de visibilité, de crédibilité. Et on en parle avec notre expert du jour, Bado Cyril. Alors, coach, moi, je veux savoir. Il y a des personnes qui, sur les réseaux sociaux, ont de la crédibilité, c'est-à-dire qu'elles savent de quoi elles parlent, elles maîtrisent leur sujet. Malheureusement, ces personnes

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1: Ils n'ont pas de visibilité et sont par moments tentés de lâcher prise.
2: On n'a pas tous les mêmes compétences. OK? Il y a des gens qui sont doués en fait dans l'art de convaincre en fait par la parole. Ils sont de bons communicateurs, de bons communicants, de bons orateurs, de bons stratèges.
1: Ils font pas trop d'efforts.
2: Ils font pas trop d'efforts. Mais ils arrivent à convaincre facilement. Si j'ai pas la compétence pour ça, je ne peux pas en fait me comparer. Parce que c'est quand on rentre en fait dans la comparaison. On peut avoir 100 000 abonnés. Et comme je le disais au début, et ne pas avoir en fait de crédibilité. On peut être suivi par 500 personnes. On peut être suivi par 500 personnes qui vous lisent. Et avoir plus d'impact que 100. Quelqu'un, en fait, qui a 100 abonnés, oui. En fait. Donc, en réalité, il faut juste être confiant et constant, cohérent avec soi-même. Ce que je dis là, même si ça touche, en fait, deux personnes, ça change une vie. Donc, si je suis dans l'impact réel et non dans le bruit, c'est parce que souvent, on regarde le bruit. Ah, on regarde dans tout ce qu'il y a comme chose. Donc, à cette personne, à ces personnes, je vais donner un témoignage. Quand j'ai commencé à parler de... Moi, j'ai commencé en 2017 à parler de tout ce qui est développement personnel, à faire des posts de motivation et autres. Jusqu'à aujourd'hui, cette page, elle existe, mais je n'ai jamais eu, en fait, 50 000 abonnés là-dessus. Il m'est arrivé une fois... Je me suis retrouvé dans la situation où je me disais non, malgré que je parle des choses, les gens font, mais je n'ai pas assez d'abonnés. Donc,
1: je laisse tomber.
2: Voilà, je laisse tomber. Et puis, j'ai fait une semaine sans faire de publication. C'est là où j'ai compris qu'en réalité, j'étais suivi. Les gens sont venus inbox, m'écrire. Ah, monsieur Bado, chaque matin, vous savez que tous les matins, parce que j'avais dénommé ça en fait le bol d'air matinal. Ouais. Donc, tous les matins, nous, on vient en fait aussi puiser dans votre publication pour notre journée. Mais depuis un certain moment, on voit que vous ne publiez plus. Une personne, deux personnes, trois personnes. Des gens m'envoient en fait des témoignages jusqu'au point où j'ai fait des captures et puis un jour j'ai publié pour dire « Ah, très souvent, on pense que ce qu'on fait n'est pas vu, n'est pas su, mais n'apporte pas de la valeur. » Pas parce que les gens ne réagissent pas. Il y a des gens qui ne vont pas réagir.
1: Ils ne vont pas réagir.
2: Il y a même des personnalités qui vont vous suivre mais qui ne vont jamais venir faire un like. Parce que non, ce n'est pas dans leurs habitudes.
1: Oui.
2: Mais ils te suivent en fait. Donc si tu veux regarder juste les métriques pour accorder de la valeur à ce que tu fais, tu rentres en fait dans le décor.
1: D'accord.
2: Donc, il faut savoir que sur Internet, il y a ceux-là qui vont te suivre. Et la majorité silencieuse là, elle est plus importante en fait. Les gens qui te suivent, qui aiment ce que tu fais, mais qui ne vont jamais en fait faire un commentaire, qui ne vont jamais faire un like, qui ne vont jamais en fait faire chose. Et puis, il y a ceux-là qui, naturellement, systématiquement, des jeunes qui vous peuvent liker. Donc, en fonction de ton positionnement, il faut savoir que si tu t'adresses à des personnalités, moi, ma cible principale n'est pas forcément, en fait, une certaine génération.
1: Oui, c'est clair.
2: Donc, du coup, je ne regarde pas ces choses-là. Mais si tu veux regarder quelqu'un qui traite de sujets légers et qui a beaucoup plus de réactions parce que ce sont des sujets légers, tu vas finalement, en fait, abandonner ta mission de vie. Donc, il faut être cohérent avec ses valeurs, avec sa vision et sa mission. Et puis
1: on aura tout gagné, si je peux le dire ainsi. Alors Cyril, on est en train de finir. Finalement, visibilité sans crédibilité, le piège des réseaux sociaux. Moi, la question, c'est comment faire pour éviter le piège des réseaux sociaux, surtout qu'en ce moment, pratiquement la majeure partie de la population est sur Internet. Nous sommes tous sur les réseaux sociaux. Comment faire pour se mettre à l'abri?
2: Déjà, il y a deux niveaux. Le premier niveau dont on vient de parler, c'est lorsqu'on est créateur de contenu. Peu importe l'échelle, c'est d'accepter d'être soi-même. D'apprendre à être soi.
1: Apprendre à être soi-même.
2: Et de s'accepter.
1: D'accord.
2: S'accepter et faire ce qu'on a, on fait avec beaucoup d'amour, sans vraiment beaucoup de calcul. Tant que ce n'est pas quelque chose qu'on fait pour vivre.
1: D'accord.
2: Je peux décider, en fait, moi, ce que je fais, ce que je publie, je ne vis pas de ça. Mais ça apporte, en fait, de la valeur à... OK. Maintenant, si on décide d'en faire un métier, là, il faut se former.
1: Parce qu'il y a toute une stratégie derrière. C'est clair.
2: OK. Maintenant, le deuxième piège, c'est lorsqu'on est consommateur, on est sur les réseaux sociaux, comment éviter, en fait, de subir le piège les réseaux sociaux, c'est de faire appel en fait à son intellect, à son intelligence, pour savoir qu'avant de prendre telle chose comme... Il ne faut jamais prendre, tout prendre en fait pour agent comptant sur Internet.
1: Ah ouais.
2: Il faut d'abord avoir du recul. Ne pas interagir rapidement sur le coup de l'émotion, éviter les publications ou les commentaires en fait,
1: déplacés.
2: Mmh. Il faut faire appel à sa bonne éducation. Faire appel à sa bonne éducation.
1: D'accord.
2: Parce que tout ce que tu dis, tout ce que tu fais, contribue soit à t'élever, soit à te rabaisser. Mais ça peut t'élever rapidement et puis ça va te faire chuter très dans.
1: Très drastiquement, ouais, c'est clair. En tout cas, merci beaucoup Bado Cyril. Je rappelle qu'aujourd'hui, on parlait de visibilité sans crédibilité, le piège des réseaux sociaux, et on a fait la causerie avec notre très cher stratège en image de marque et communication, Cyril Bado. Merci, coach, vraiment pour la visite et pour tous ces éclairages-là. Merci infiniment.
2: Merci Nadia.
1: À vous, merci également, amis du forum. Merci d'avoir participé à l'émission. Pour ceux qui nous ont appelés et pour ceux qui nous ont suivis sans nous appeler, ben on sait que vous êtes nombreux et c'est le plus important. Prenez soin de vous. On va se donner rendez-vous demain avec le même plaisir et toujours sur la même fréquence, Life Radio 107.7. Je vous fais plein de bisous et puis prenez soin de votre image. C'est très important. Bye bye.

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1: Au sommaire de cette édition, championnat robotique des femmes engagées pour inspirer la nouvelle génération d'innovateurs dans la science et la technologie. Sur le continent africain, en République démocratique du Congo, la 17e épidémie d'Ebola, loin d'être maîtrisée, avertit le Centre africain de contrôle des maladies. Et puis à l'international, le pacte migratoire, les nouvelles règles européennes entrent en vigueur et durcissent l'asile. Merci d'être à l'écoute de Life Radio, place à votre point d'information. Bonsoir fidèle auditeur. Lors de la finale de la 3e édition du championnat national de robotique tenu le 10 juin à Abidjan, l'ambassadrice de l'événement Edith Brou a souligné l'importance du rôle des femmes dans la promotion des sciences et technologies en Côte d'Ivoire. Elle a estimé que leur engagement dans ces domaines favorise l'émergence de vocations chez les jeunes et contribue à rapprocher davantage la jeunesse des métiers de l'innovation et du numérique. Dans l'actualité africaine, l'épidémie d'Ebola a été officiellement déclarée depuis 4 semaines dans la province de l'Ituri, dans l'est de la République démocratique du Congo. Selon le Centre africain de contrôle et de prévention, cette 17e épidémie n'est toujours pas maîtrisée dans le pays. Selon son directeur général Jean Kaseya, le virus continue de se propager. À ce jour, le bilan est de 676 cas confirmés et de 136 décès confirmés. Ailleurs dans le monde, 11 ans après la crise migratoire majeure liée à l'arrivée massive de réfugiés syriens en Europe, le pacte Asile et Migration, proposé à l'époque et négocié depuis 8 ans, entre en application ce vendredi 12 juin. Après des années de tensions entre pays de l'Union européenne, les Européens ont donné un sévère tour de vis sécuritaire pour l'entrée des migrants en contrepartie d'une solidarité entre États pour se répartir leur accueil. C'est la fin de ce journal. Merci de nous suivre. Excellent week-end sur nos antennes et restez sur Tout Life.

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0: Allez, ça démarre, ça démarre, ça démarre. C'est vendredi, vous savez, les vendredis, ça part dans tous les sens. Mais au moins, il y a un sens qui est bien orienté, bien organisé, bien articulé. 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Voilà. Guy Pacam Soumia est là, ici, localisé sur la FM, toujours avec Manu et le modérateur Mayo Côte d'Ivoire avec les 3 étoiles. Bonsoir le modérateur.
1: Oui, bonsoir Guy Pacam Soumia, tu vois, voilà, je suis dans l'actualité, effectivement. Voilà, footballistique. Et aujourd'hui, nous sommes là pour, comme tu le sais, pour célébrer les éléphants de Côte d'Ivoire.
0: Effectivement.
1: Et le proverbe du jour parle d'éléphants aussi.
0: Oui,
1: tu sais que récemment, on a gagné la France là.
0: Oui, l'éléphant voilà. Mange le coq.
1: Donc, on y va. Voici le proverbe. L'éléphant va beau maigrir.
2: Ouh.
1: Le coq ne pourra jamais porter son habit.
2: Jamais.
0: Effectivement, jamais voilà. De la vie. Jamais au grand, jamais. À chacun ses mensurations.
1: Voilà. Voilà.
0: Allez, oui, Manu.
2: Gagner, jamais, jamais. Non, non. Bah écoutez, comme il vient de le dire, ça sera une actualité footballistique ici dans le grand show. Aujourd'hui, c'est 5 joueurs. Ouais, 5 joueurs. C'est une équipe pour maquiller dans le but de la joie et de la bonne
0: joueurs,
2: humeur.
0: 4 joueurs, nous sommes pas ici.
2: Non, 5. Mr. B, modérateur, moi, Isaac de Boncol, ainsi que toi.
0: D'accord.
2: Ça fait 5. Okay. Voilà,
0: cinq.
2: C'est ouais, toute une équipe.
1: Ça fait combien ?
2: 5.
1: 5.
2: 5.
0: 5.
2: Ok, donc c'est ce que je disais tantôt. On va maquiller dans le but. Dans le but. But dans le but. Dans,
0: ok, merci, c'est bon. Je sens que tu as fini. Allez, terminé. Première flèche musicale.
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les 30 ans de carrière, de musique, voilà, de présence ici, voilà, de promotion du Zouglou. Le 15 août, Sofitel Hôtel Ivoire, célébration des 30 ans de Yo Desiro. Localisation obligatoire. Merci, Mr. BJ.

et Mixello. Le bonjour à Nifa Fanafoul. Le bonjour à Bako Spirit. Le bonsoir à Sié Kambou. Le bonsoir à Joël Lenoir. Le bonsoir

Jonathan, Jonathan Zérignon. C'est légalisé là-bas.

0: Happy birthday à Guy Saoignon. Guy Saoignon, notre DP Live TV. Happy birthday. Beaucoup de bonheur, boss. Guizo People, happy birthday. Un an de plus, beaucoup de bonheur, longévité, santé. Yes, I. Beaucoup de grâce. Happy birthday, Guizo People. Guy Saoignon, directeur des programmes Live TV. Le génie.
1: Aujourd'hui, c'est ton
0: esprit.
1: Happy birthday. Tout le monde à la maison. Happy birthday.
0: Guizo People.
1: Avec moi, nous fêtons.
0: Guy Saoignon, ici c'est...

Également, nous saluons tous nos auditeurs et auditrices qui célèbrent un an de plus aujourd'hui, ce 12 juin de l'an 2026. Que Dieu vous accorde beaucoup de grâce.

Allez, belle parade musicale pour souhaiter encore une fois joyeux anniversaire à Guy Sawignon, directeur de programme de la FTV, le cerveau, le génie, le visionnaire, le grand manager, Guizo People, Guy Sawignon. Allez, on est ensemble, famille. On se fait une pause et on se reprend juste après. Ne décrochez pas, le meilleur reste à venir.

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6: Bonsoir, ça va?
7: Bonne arrivée. Allez, nouvelles du pays aujourd'hui. Qu'est-ce qu'on aura au menu, mademoiselle?
6: Au menu aujourd'hui, exceptionnellement, on va parler d'événements, événements qui auront lieu dans ce mois de juin.
7: Pour
6: le plus grand bonheur des fêtards, voilà, pour ceux qui aiment beaucoup la fête, qui aiment profiter.
7: Les fêtards,
6: les gens d'affect.
7: On sera en pétard.
8: Les fêtards, ceux qui fêtent dans la nuit, c'est ça?
7: Ça, c'est toi qui vois.
8: Ah, ok, d'accord.
6: On sera en pétard demain, voilà, pour le concert de NASA au parc des expositions. On saura ce qu'il y a dans le sac à dos de NASA. Ça sera demain. Voilà, un grand événement. On attendait vraiment cet artiste-là. On attendait qu'il soit là. On attendait qu'il nous offre un maximum de shows. Moi, je l'attendais, wesh. Okay, wesh, qu'est-ce que t'as cru, en fait?
8: T'as tes tickets?
6: Oui, bien sûr. J'ai acheté mes tickets. J'ai acheté mes tickets. Bien sûr, tu veux que je te montre?
8: Non, vas-y. Voilà.
6: Parce
8: t'as
6: que
8: pas
6: moi,
8: besoin.
6: Moi, je soutiens les artistes. Moi, c'est ça. La particularité que j'ai, c'est de soutenir les artistes.
8: Aïe.
7: Ok, terminé.
6: Et comme j'ai dit, ça sera demain au parc des expositions. Ouais. N'hésitez pas à y aller. Les tickets, c'est 25 000, 50 000, 100 000 et 10 000 francs aussi.
7: Il y a 20 000 aussi, non?
6: Oui. Non. 10 000, 25 000, 50 000 et 100 000 francs.
7: 10 000, 25, 50, 100. 10 000, 25, 50, 100 pour le concert des NASA.
6: Pour le concert de NASA. Juste ça pour le concert des NASA. Okay. Donc, profitez vraiment de ce grand événement-là. On est sûr d'une chose, il va donner un show incroyable. Ouais. Donc, on est déjà la capacité de NASA sur scène. Donc, n'hésitez pas à y aller. Ça sera demain.
8: Tu découvres ce qu'il a dans son sac à dos.
7: On connaît la capacité de NASA sur scène. Tu l'as déjà vu en concert.
6: Plusieurs fois,
7: mais en concert, on s'en live.
8: En live, non.
7: C'est une seule fois, il avait un concert.
6: Mais qui a dit que.
7: D'accord, très bien.
4: Okay. À demain pour le concert.
8: Demain, ça sera exceptionnel.
4: Ami Fofana, à demain pour le concert.
6: À demain. Et puis, on parlera aussi de l'exposition Nouchi. Voilà.
7: Oui, Nouchi, super.
6: Un grand vernissage d'un grand artiste qui s'appelle Ulrich Abbé. Voilà, il fait son exposition du 18 juin au 10 juillet 2026. Et son vernissage le 18 juin 2026.
7: C'est pas l'Institut
6: 18h
7: français.
6: À l'Institut français.
7: Voilà.
6: Voilà. Et aller soutenir ce grand artiste-là, aller apprécier son art, ses œuvres.
7: C'est gratuit, il faut rappeler que c'est gratuit.
6: Oui, c'est gratuit. Aller apprécier son œuvre, ses arts, ce qu'il a à offrir. C'est un artiste bourré de talent.
8: Ouais. Okay.
6: Voilà, qui vous offrira le meilleur de son talent demain à l'Institut français.
7: Voilà. Ok, attends, ce que je voulais dire, tu as allé assister à un vernissage?
6: Bien sûr, oui, plusieurs fois.
7: Je pense qu'il faut prendre l'habitude d'assister au vernissage.
6: C'est beau. Déjà,
7: non, tu peux aller et puis ne rien comprendre.
6: Déjà, il y a beaucoup de choses qu'on apprend à un vernissage.
8: Moi, j'ai fait ça.
7: Toi-même, tu fais vernissage.
8: Oui.
7: Okay. Tu mets vernis, t'es dans
8: toi. Non, moi, je fais la vernis. Tu fais les tableaux et tout.
7: Ah,
8: tu vois,
7: attends,
6: la vie qu'elle a là.
8: Ouais.
6: Il a parlé.
7: Elle
8: ne met pas vernis.
7: Vernis, peinture, tout ça.
8: Aujourd'hui, elle n'a pas vernis.
7: Mais elle me fait un fond de teint.
8: Non, il fond de teint, on va.
7: Fond de teint, la scène, vernis.
6: Non, mais méchant, hein.
8: Non, c'est rien.
6: Non, ouais,
8: c'est un uniforme, donc on s'en bat.
7: C'est quelque chose.
6: Mais après,
7: c'est un fond de teint. Mais qui met pas? C'est rien.
6: On ne peut pas venir à la télé et ne pas mettre de fond de teint. Ce sont les codes de la télé.
8: Ouais.
6: Il faut le faire.
7: Comment les codes de la télé?
8: Quittez ici là. Ouais.
6: Bon, ben,
7: dans l'information, on a quitté ici là.
6: Il y aura Abidjan, capitale du jazz. Yeah. Abidjan va respirer jazz du 17 au 21 juin avec l'un des meilleurs percussionnistes qu'on connaît, Oswald Kwame.
8: Ouais, c'est mon gars, il est très fort de la performance
6: incroyable.
8: Lui, il utilise tous les éléments de la vie pour faire de la musique.
6: Il est très fort. Il est très fort, l'ivoirien japonais.
8: Qui sera de la partie du 17 au 21 juin.
6: Donc ça sera 5 jours de jazz, pardon, dans plusieurs endroits.
9: Tu l'as dit quoi, de jazz?
6: Jazz.
9: D'accord,
6: jazz. 5 jours de jazz pour la 4e édition à Yamoussoukro, à Abidjan, ainsi qu'à Grand Bassam.
8: D'accord.
6: Voilà, okay. Donc 1, 2, 3 espaces où on va se tenir.
9: Tu veux rappeler les dates?
6: Oui, les dates, c'est du 17 au 21 juin. Et puis, il y aura plusieurs artistes invités de plusieurs pays différents. Pardon. On aura Sofia Mestairi, qui est du Maroc. On aura également Marimal, qui est du Sénégal. On aura Aïdissa de la Côte d'Ivoire. Ouais. On aura également un autre groupe. J'ai quoi avec le B et le D aujourd'hui. Groupe qui viendra du Ghana. Franchement, c'est plusieurs pays.
9: Donc on dit groupe.
6: Ça sera plusieurs pays, franchement, qui seront de la partie pour ce grand événement de jazz où l'Abidjan ou la Côte d'Ivoire, même, je dirais, va respirer le jazz. Ouais. N'hésitez pas à y aller. C'est un bon moment de bonne musique, de good musique, parce que c'est ça aussi de la bonne musique, le jazz. Ça, c'est pour les gens bourgeois. Les gens qui ont le chair, en fait.
9: Pas forcément bourgeois. Hein.
6: Si tu
9: quand
6: n'en as pas.
9: La bonne musique, voilà.
6: Va te faire contaminer, c'est ce que je veux dire. Voilà. Et puis, on parlera aussi de santé. Qu'est-ce que vous croyez? Ici, on parle de tous les événements. On se rappelle, on a eu un événement sur l'immobilier, les BTP, au Parc des Expositions, qui s'est terminé hier. Donc, c'était du 9 au 11 juin. Ouais. Et là, on va parler de la santé. Oui.
9: Build
6: Expo. Build Expo. Merci. Donc, demain, à partir du 18 au 20 juin 2026, au Parc des Expositions, on parlera de santé médicale, pharmacie. Et n'hésitez pas à y aller pour connaître tous les codes de la santé. Et voilà quoi. Si vous êtes également du domaine, si vous offrez des services dans le domaine, je pense que c'est une très belle aubaine pour vous. Faites vos réservations et puis allez-y.
8: Et je pense que ça va les empêcher de prendre les comprimés de Adjamé Roxy.
6: Oui, parce qu'après il y aura des conférences, voilà, il y aura beaucoup d'événements là-bas, il y aura des professionnels qui seront là pour vous édifier sur beaucoup de sujets concernant voilà, la médecine et tout ce qui va avec dans le domaine médical. Après, il y a Gbéré.
8: Le 3 juin,
6: il y a un gros Gbéré 2026 du côté du Palais de la Culture. Voilà, avec un grand artiste qui fait son one-man show qu'on a reçu d'ailleurs ici. C'est ticket, c'est 5 000, 10 000
9: seulement.
6: C'est pas
9: Falash,
8: hein? Ouais, Falash.
9: Falash, voilà, Falash.
6: Le métis. Ouais. Oui, Falash, le métis.
8: Ouais,
6: le
8: mais métis, en même temps, c'est il Falash, c'est le diminutif des Falachas. Hein.
9: Voilà, ah, d'accord. Voilà, très bien.
6: C'est Falash, ça veut dire quoi?
8: Falash. Non, les Falachas, là, c'est un peuple. Voilà, c'est un peu, c'est des Indiens.
9: Le modateur, il est là à l'école.
6: Oui, justement.
9: Voilà, pas comme toi, j'y protège ton temps.
6: Pourtant, moi, j'ai toujours été première. Voilà, on
9: va demander à ta grammaire.
8: Il faut préciser aussi que Falash, c'est le blanc des humoristes, c'est-à-dire, il est albinos.
6: C'est pourquoi je dis, c'est pas métis. C'est un faux blanc.
8: Ouais. Il est le président des albinos, tu vois. Voilà.
6: Ah bon?
8: Oui, donc. Oui, il a une association et tout.
6: Ah, c'est super.
8: Voilà, il est très bon aussi en humour, donc. Allez-y, le découvrir.
6: Et puis, voilà, ça, c'est pas vraiment un événement, sinon, ça pourrait l'être. C'est l'anniversaire aujourd'hui, comme Guy Pacom l'a dit, anniversaire de notre DP national, un grand homme de vision, un homme avisé, un homme passionné, un homme grâce à qui les programmes de la télé ainsi que de la radio respirent l'excellence et la qualité. Joyeux anniversaire, grand homme. Joyeux anniversaire, DP. Merci pour votre engagement constant qui suscite beaucoup d'inspiration pour nous tous. Voilà, que la grâce de Dieu soit votre partage et puis on veut voir encore 100 ans sur votre vie. Joyeux anniversaire à notre DP chéri d'amour. Voilà.
9: Amen.
6: Et c'est tout pour les événements d'aujourd'hui.
8: Tu n'as pas dit ici, c'est Paris.
6: Ici, c'est
9: Paris.
6: Paris.
9: Merci, Paris.

Et également, il faut le rappeler, ce soir, du côté du Novotel Adagio, on y sera. Il s'agit bien sûr du Nassi, la nuit des animateurs de Côte d'Ivoire. Nuit des animateurs de Côte d'Ivoire, lancement solennel, voilà, première édition, voilà. On y sera avec l'UNA Pepsi, l'Union nationale des animateurs professionnels de Côte d'Ivoire. Avec des distinctions et des prestations, un super dîner gala, voilà, sous le coup de 20h tout à l'heure, voilà. Localisation obligatoire, alors gros chapeau à l'équipe organisationnelle et dirigeante justement de cette activité. Nassi, nuit des animateurs de Côte d'Ivoire, organisée par l'UNA Pepsi, l'Union nationale des présentateurs professionnels de Côte d'Ivoire, animateurs pour présentateurs professionnels de Côte d'Ivoire, voilà. J'aimerais saluer Stéphane Olivier Okobetiti, voilà. Yélène Keïta. Également toute la team là-bas, voilà. Allez, Mr. B. DJ, Eventpreneur, Mr. B.

Elles sont présentes tout le temps, hein, tout le temps, Yodé Siro. Et elles vous donnent rendez-vous le 15 août prochain, sur Vital Hotel Voix d'Abidjan. 30 ans de célébration, 30 ans de musique, 30 ans de carrière.

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C'est ainsi tous les vendredis sur Life Radio dans le grand show, 18-20h. Le feu, on permet d'entrer bien dans le week-end, hein, la gars. 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Tous les mardis, sous le coup de 20h, rythme des Caraïbes. Et les jeudis, pour tous les amoureux de musique d'Afrique centrale, notamment la RD Congo, Kinshasa et RD...

0: tous les jeudis, voilà, Lesic Rumba et également Lesic des deux Congo. Congo Kinshasa, Congo Brazzaville sur la radio et tous les dimanches Retro R&B. Ah, c'est pour nous là, très très très très bien. Allez la famille, ne décrochez pas, on se fait une petite pause, on se reprend juste derrière. Belle ambiance encore également, belle interactivité sur la radio également. Contradiction au 27 225 49 880 tout à l'heure.
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0: Ambiance, voilà, ambiance sale. Ambiance tout feu tout flamme. Sur Life Radio, le grand show. Histoire de vous souhaiter un très très bon week-end à l'écoute de nos programmes, bien sûr. Il faut le rappeler, vendredi, samedi sur Life Radio, dès 20h, ambiance mix DJ. Allez, on va discuter un peu, voilà, au 27 225 49 880, voilà, vous savez le sujet du jour, voilà, aujourd'hui. Nous allons parler des éléphants de Côte d'Ivoire qui rentrent en lice pour la compétition de ce Mondial 2026, dès dimanche 23h, voilà, du côté des Philadelphia. C'est Philadelphia, j'espère, voilà. Allez, juste après ce qui suit, voilà, le sujet de ce soir.
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0: Le grand show, le sujet du jour, on va y aller avec le modérateur.
2: Ok, vous savez bien, les éléphants de Côte d'Ivoire, nos pachydèmes sont présents actuellement aux États-Unis pour nous représenter et représenter légalement les couleurs de la Côte d'Ivoire,
0: orange, blanc, vert. Et vert.
2: Voilà, donc le sujet du jour va dans ce sens-là. Les éléphants de Côte d'Ivoire peuvent créer la surprise à la Coupe du Monde 2026. Est-ce que vous êtes pour ou contre?
0: Est-ce que les éléphants de Côte d'Ivoire peuvent créer la surprise dans cette Coupe du Monde du côté des USC? Voilà, voilà. C'est le Mexique, c'est le USC, c'est le Canada.
2: Le Canada, voilà. Voilà.
0: Trois pays qui organisent cette compétition. Mm-hmm. 27 à 225, 49, 880. Est-ce que vous avez foi aux éléphants de Côte d'Ivoire? Est-ce que vous êtes optimiste quant à la participation de nos pachydèmes, les trois fois étoilés, voilà, les détenteurs, non, ils sont plus détenteurs, les précédents détenteurs de la Coupe d'Afrique, voilà, ouais, des nations, ouais, voilà, d'Afrique. Aujourd'hui, ils font partie d'une poule où on retrouvera l'Équateur, l'Allemagne et
2: Curaçao.
3: Curaçao.
2: Ok, d'accord.
0: Curaçao. Allô.
3: Sao Tomé, principe.
0: Nous avons quelqu'un. Voilà, nous avons quelqu'un au bout de fil. Allô, bonsoir.
4: Oui, bonsoir, l'équipe du Grand Show.
0: Mister
2: Zou Gélé.
0: Mister Zou, bonsoir, frère. Comment va, ça se passe?

0: Super bien. Je suis en famille, je profite de la petite famille. Mm-hmm. Vous, comment vous allez en studio?
1: Oui, ça va très bien. Ça va, super. Ouais, c'est tranquille, comme d'hab. Ouais. Du coup, c'est quoi ton idée sur la participation des Elfes Côte d'Ivoire?
0: Mais déjà,
1: on ira juste pour figurer ou
0: Non, pas pour figurer. Quand je regarde un peu le parcours des éléphants jusqu'à ce qu'on arrive à cette Coupe du Monde, on n'ira pas pour être deuxième figurant. Déjà, le dimanche 14, sous le coup de 23h, on joue notre premier match avec l'Équateur. Et quand je regarde un peu, moi, je regardais un documentaire sur l'équipe de l'Équateur. C'est une équipe qui est prenable.
2: En tout cas.
0: Oui.
1: À vue d'œil. À vue d'œil, mais et sur le terrain, c'est ça?
3: C'est pas qu'à ça.
2: Non, mais l'Équateur fatigue Brésil et Argentine.
0: Voilà, c'est ce que j'allais dire, parce que c'est un peu le même football avec l'Argentine et le Brésil. Quand j'ai regardé un peu les matchs, les dispositions tactiques et autres dans les documentaires, je vois que Faye peut déjouer un peu le schéma tactique. Et puis, on peut même battre, on peut même, si au pire des cas, on peut même aller faire un match nul avec ces gars-là.
1: Non, il faut qu'on les gagne. Il faut qu'on prenne les 3 points.
0: Parce que déjà, les matchs de poule, déjà, tu positionnes les 2 premiers matchs, soit un match nul, une victoire. Mais ne fais pas une victoire et un nul. Tes 2 premiers matchs, ça te fait. C'est-à-dire que tu sois obligé d'attendre le dernier match. Ouais. Alors que, on peut tuer même les 2 premiers matchs. Parce que ce qui est intéressant, c'est qu'il y a plus ce complexe-là. C'est nos joueurs-là, ils jouent avec eux aussi en Europe là-bas.
1: Ouais, ils se connaissent très bien.
0: Ils se connaissent là-bas. Voilà, c'est vrai. Donc, il n'y a pas de problème. Donc, moi, je dis, c'est son nom de prière. Moi, j'ai foi qu'on va sortir dans un premier temps des matchs de poule.
1: Des poules, ouais. Du premier tour.
0: Voilà, on va sortir des matchs de poule, accéder au second tour. Ça, c'est possible pour ces jeunes gens que je connais, nos jeunes parisiens qui sont là. Et déjà, nous, la Côte d'Ivoire, à la plus jeune équipe. Ça, quand on fait la moyenne d'âge, c'est pratiquement 25 ans. Pratiquement 25 ans, je crois bien, maximum. Par rapport aux autres
1: équipes.
0: Je pense que cette jeunesse-là a tué de quelques joueurs expérimentés tels que
1: Franck Kessier, Sangaré. La portée de Zébizekou.
0: On n'ira pas pour être des figurants, on peut aller être même.
2: Dans notre mot à dire.
0: Merci à vous et que Dieu vous garde.
1: Amen. Merci beaucoup. Amen, Mr. Zou.
4: Thank you very much.
1: Voilà. Allez, 2725-49-880 également sur la page Facebook de Life Radio. Est-ce que nous avons déjà des avis? Voilà.
4: Écoute, en même temps, je profite.
2: Il n'y a pas encore tellement d'avis, mais ça vient.
4: Est-ce que on peut créer la surprise d'avoir la Coupe du Monde? Je dirais oui. Oui, j'aurais l'audace de le dire. Pourquoi ? Parce que je pense qu'on a toutes les cartes en main pour créer vraiment la surprise. Parce qu'on sort d'un sacre historique de la Coupe d'Afrique des Nations.
1: C'est quelle carte ? 8 Américains et un double James.
4: C'est ce que je dis. On sort d'un sacre historique de la Coupe d'Afrique des Nations où on a brillé par la performance qu'on a pu proposer sur la pelouse. Et puis, grâce à un mental aussi incroyable, le mental d'Oufoué. Toujours sorti avec son ballon sur le côté, ça marche. Zou Gervais vient de le dire, on a toute une équipe expérimentée et on a l'avantage d'avoir un mélange d'équipes. En plus de cela, tu vois, des personnes qui ont beaucoup d'expérience, des jeunes également. Je veux parler de Inao qui rentre en ligne de compte.
2: Ouais.
4: On a une personne assez expérimentée comme Pépé. On a la panthère de Zébizekou. Grâce à ces personnes-là, on peut avoir la certitude de bien avancer dans ce match-là parce que on le sait aujourd'hui, le football ivoirien progresse, le football africain aussi progresse.
2: Ouais.
4: Et les Ivoiriens ont cette possibilité-là s'ils gardent quand même un bon mental, un mental de conquérant, de nous surprendre. Un mental d'éléphant, toujours. De nous surprendre dans cette Coupe du Monde. Et puis nous, on a la foi. Tu sais qu'on est supporters Mazo, ça chauffe pas.
2: Ouais.
4: De toutes les manières, on a la foi.
2: Non,
4: quoi qu'il advienne, on a la foi.
2: Ouais, mais
1: on a la foi.
2: De toutes les façons, moi, le côté Mazo, là, mais je balais ça du revers de la main même.
1: Voilà, ouais. Balais ça du revers du pied.
2: Ouais, tranquille. Parce que si tu es Mazo, c'est que tu t'attends forcément à quelque chose
4: de. Non, ça veut dire que quoi qu'il advienne, là, nous, on est préparés. On a le mental.
2: Voilà.
4: Si on avance dans le match de poule, on est là, on est calé, on parle en fait d'Agbashi.
2: Okay.
4: Si on n'avance pas, il y a que nous, de toutes les manières, quel que soit le résultat, on est déjà préparé mentalement à s'exprimer sur les réseaux, tu vois.
2: Ok, moi, mon avis sur ce sujet, c'est que la surprise, les éléphants ont la capacité d'en créer même assez de surprises. Bah, je le dis parce que, regardez très bien, cette belle équipe que vous voyez, il y a pas longtemps, a été champion d'Afrique, encore ici, en Côte d'Ivoire même, dans sa propre CAN, tu vois. Et après, c'est vrai qu'ils ont changé quelques éléments. Il y a Inao qui a fait son entrée. Il y a certaines personnes qui sont arrivées nouvellement. Mais ça n'a pas changé grand-chose. C'est toujours le même effectif. C'est toujours la même équipe, la même qualité. Et je pense même qu'on a plus évolué même en performance. On a vu le match de la Côte d'Ivoire face à la France. Il a fallu qu'on fasse rentrer.
1: C'était un match amical, c'est vrai.
2: Oui, match amical, mais c'est un match. Ça reste un match. Ça compte dans les classements de la FIFA. Voilà, donc...
1: C'est terminé tout ça.
2: Donc, il a fallu l'entrée de Pépé et Amad Diallo pour changer les choses.
1: Amad

0: Donc je continue. C'est que quand ils sont rentrés, ils ont changé le jeu et tout ça. Et puis aujourd'hui, on a tellement de bons joueurs. Chaque joueur dans son club montre qu'il est capable et qu'il mérite d'être là. Il y a tellement de concurrence à des places que on a vu le jeune Godot. Le jeune Godot du côté de la France qui n'a pas été sélectionné. Les Ivoiriens ont parlé. Pourquoi ils n'ont pas pris? Pourquoi pas Godot? Mais Godot même, il a marqué, il a fait un doublé ce jour-là et il a fait un signe devant la caméra et l'a mis sur son oreille juste pour dire de l'appeler en sélection. C'est vrai que ça n'a pas été, mais pour dire qu'on a tellement de joueurs, on a tellement de bons joueurs. Et regarde, beaucoup de joueurs qui sont appelés en sélection cette année ont été champions dans leur club respectif. Tu vois, je vais citer un peu, vous allez voir. Il y a Ousmane Diomandé qui a été champion, sacré champion de Portugal. Il y a Wilfried Tsengo qui a été sacré champion de Galatasaray, c'est-à-dire en Turquie. Il y a, qu'on appelle ça, Franck Kessié qui a été sacré champion en Arabie Saoudite. Il y a aussi, qu'on appelle le jeune prodige Inao qui a été sacré champion de son club dans la Coupe de Turquie. Tu vois, voilà. Donc ils ont tous les éléments nécessaires pour créer la surprise.
1: Ouais. Effectivement. Et la surprise sera créée puisque ils sont très très concentrés en ce moment. Grande équipe des éléphants de Côte d'Ivoire. Allez, on poursuit nos échanges à 19h.

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19h Abidjan, 19h sur Life Radio. Bienvenue dans la seconde et dernière de cette émission également. Le tout dernier numéro de la semaine. On est heureux de vous accompagner justement pour la chute de la journée. L'émission, c'est bien sûr le grand show. Guy Pacom se met à localiser sur la FM avec Manuel, le modérateur. Allez, on part avec cette belle nouveauté. Mixello, Didier Moasco pour les éléphants de Côte d'Ivoire.

Aujourd'hui, émission spéciale et en soutien à nos éléphants de Côte d'Ivoire. Dans le grand show, il est avec nous. Il est avec nous, Elvis, inspiration divine. Et si tout se passe bien, Magnifique doit nous rejoindre.

0: Le feu aujourd'hui, émission spéciale en soutien aux téléphones Côte d'Ivoire avec Inspiration Divine. Elvis, Inspiration Divine, Mr. Quimbley. Il est avec nous, concert au paradis et tout ça. Il nous a sorti pas mal de super titres. Voilà. Allez, le modérateur, juste avant de passer à 19h, tu disais voilà, que nous avons une très très belle équipe, justement.
1: Oui.
0: Et tu citais quelques noms.
1: Oui, j'ai cité quelques noms. Mais, j'ai parlé d'Inao, j'ai parlé
0: est-ce
1: de.
0: Ils ont appelé Zabi la Magie.
1: Non, Zabi la Magie ne fait pas partie de l'effectif.
0: Ah,
1: voilà,
0: okay,
1: mais je pense que prochainement, si Dieu le veut, il va intégrer l'effectif pour
0: super.
1: Une autre compétition, bien sûr.
0: C'est clair.
1: Voilà. Mais pour le moment, moi, je dis que les éléphants sont très en forme. Mm-hmm. Voilà, beaucoup ont été champions dans leurs différents clubs. Donc, ça promet, quoi. Ils vont créer la surprise, que ce soit face à l'Équateur, que ce soit face à l'Allemagne. Eux-mêmes, ils ont conscience. Ils ont conscience que ce sont. Oui, ils ont conscience que ce ne sont pas des petites équipes. Équateur, là, on a l'impression qu'ils ne sont pas petits. Hein. Équateur gagne Brésil, ils gagnent Argentine.
0: Ouais, ouais.
1: Donc, ceux-là. Et puis, dans leur continent, là-bas, là, les Latinos, là, mm-hmm. Équateur, Chili. Cuba, Mexique, le Mexique c'est une grande équipe de foot, mm-hmm. mais Équateur, Chili, ceux-là, Venezuela,
0: c'est hier Mexique a tapé Afrique du Sud,
1: Colombie, oui,
0: 3-0,
1: 2-0, c'est 2-0, et puis Afrique du Sud a pris 2 cartons rouges,
0: super, voilà. Très bien. Ok, il n'y a pas de souci. Allez, la suite, voilà. Les éléphants de Côte d'Ivoire peuvent-ils créer la surprise à la Coupe du Monde 2026? Vous êtes optimiste ou pas? Voilà, merci de nous appeler au 27 225 49 880. Et lui, il nous a rejoint, c'est bien sûr Elvis, Inspiration Divine. Est-ce qu'on peut faire des applaudissements pour Elvis, Inspiration Divine? Allez, chef de lutteur, le voici, c'est lui qui chante ça.
1: Ouais.

0: Allez, c'est également Elvis, l'inspiration divine qui chante. Qui suit, hein?
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1: Allez, voilà, Elvis, l'inspiration divine, bonsoir et bienvenue dans le grand show.
2: Bonsoir, bonsoir.
1: Oh, c'est toujours un plaisir. L'entrée est magnifique, quoi.
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0: Ziapa Jilei.
1: Aïe aïe.
0: Wow, Ziapa Jilei. Ah, Jinazao.
2: Ziapa Jilei.
0: Elephant Jinazao.
2: Ziapa Jilei.
0: Coupe du monde Jinazao.
2: Ziapa Jilei.
0: Philadelphie Jinazao.
2: Ziapa Jilei.
0: Les guerriers ont contrôlé.

0: Merci beaucoup, Asso. Merci pour le retard.
1: Tu sais, t'es en train de
0: faire. Merci beaucoup.
1: Tu connais la trapane.
2: Ouais, ouais, ouais. Je connais la trapane.
0: Toi aussi, je ne suis pas bête pour rien.
2: Tu ne vois quoi?
0: Je ne suis pas bête pour rien.
2: Tu ne vois pas bête pour rien.
0: Je suis intelligent souvent.
2: Ok. Magno, Magno. Allez,
0: merci beaucoup.
2: Chers auditeurs, vous avez remarqué, il est dans le studio. Franchement, c'est toujours un plaisir. Merci un plaisir beaucoup de le recevoir.
0: T'as vu, ça, c'est la bille d'éléphant.
2: Avec lui, il y a toujours la bonne humeur.
3: Oui.
2: Non, mais je vous préfère que tu laisses Côte d'Ivoire là.
0: Ouais, c'est bien dessous. Mais ça là, c'est la FIF même, ça c'est légal même.
4: Voilà.
0: Tout est ensemble. Maintenant, comme tu veux aussi, c'est la même chose.
2: Ouais, ouais.
0: Voilà.
2: Le Djoula,
1: non, mais
0: laissez-moi. Idriss Diallo.
2: C'est un guéri. Non, Djoula.
4: On l'a converti en guéri.
0: Non, c'est pas converti même. Sa main est guéri. Non, serré.
2: Attends, tu es bien frappé par hasard.
0: C'est parce que nous, on manque où. Parce que nous, on manque pas.
1: D'ailleurs, il n'y a pas de.
0: Non, toi, tu es.
4: Tu sais, quand tu es comédien, c'est qui me fait mal même.
2: Attends, c'est Jevalon. Allô, allô, allô.
5: Ouais, allô, bonsoir la team.
2: Oui, bonsoir le frère. Comment ça se passe?
5: Ça va, quoi?
2: C'est comment? Qu'est-ce que tu penses de la participation des éléphants de Côte d'Ivoire? Tu penses qu'on peut arriver quelque part?
0: On peut faire quelque chose?
5: Même pas on peut, on va.
0: Merci là-bas.
2: Est-ce que les éléphants pourront créer la surprise?
5: On va. Je dis, c'est pas on peut, on va.
0: Merci là-bas.
4: On va.
2: On va, on va, tu es sûr?
5: On va le faire. Parce que quand je regarde
2: l'équipe. Tu comptes quoi pour le dire?
5: L'équipe des pays actuels, je ne vois pas c'est quelle équipe qui peut battre nos cœurs.
0: Merci là-bas. Merci là-bas.
5: Parce que j'ai pratiquement les meilleurs joueurs de l'Europe.
2: Tcha.
5: Ils sont tous jeunes. Ils sont tous jeunes et ils ont encore.
0: C'est
2: nickel. Tu as les meilleurs joueurs là, mais ça c'est de manière individuelle. Est-ce que en équipe là, ça pourrait éventuellement donner quelque chose?
5: Oui, c'est pour cette raison. Là, il fallait pour former maintenant une équipe.
2: Ok.
5: Il fallait la former l'équipe.
0: Oui.
2: D'accord, super. Du coup, c'est quoi ton pronostic Côte d'Ivoire-Équateur pour le dimanche prochain?
5: On va faire 2-0.
0: Merci là-bas.
2: 2-0, ok.
0: Tu es dans la révélation. Tu vas construire deux immeubles avant 20h.
2: C'est magnifique de parler.
1: C'est un pont de liane.
4: Je te dis.
2: Ok, d'accord. Donc, 2-0 pour la Côte d'Ivoire. Merci beaucoup, frère, d'avoir appelé.
0: Non, mais il a raison. Parce que dimanche, on va montrer que l'Équateur est une ligne imaginaire. Qui c'est pas l'hémisphère nord,
4: non, l'hémisphère sud.
2: S'il vous plaît, monsieur, un peu d'humilité. Ouais, là, s'il
0: bon,
2: vous plaît.
0: D'accord.
4: Il est voilà. Entre le tropique du cancer
0: et le tropique du Capricorne.
2: Ah, ils sont là, l'école, vraiment.
0: Oui. Hein. Ah, toi aussi.
2: Rien à voir avec Manu. Hein.
0: Ah, oui.
1: Pourtant, moi, j'ai toujours été première de ma classe. Hein.
2: Oh, toujours, c'est ce que tu as
1: dit.
2: Entre dans ta grammaire, envoie.
1: Oui.
2: Allez, voilà, Elvis, ici, on est chouchou. Si c'est pour croiser tes bras, tu as pas dit.
0: Il a froid.
2: Non,
0: il a froid. Il a froid.
1: Il a
0: froid.
1: Il a froid.
2: Allez, Charlie. C'est quoi ton avis sur les éléphants de Côte d'Ivoire? Tu penses qu'on peut créer la surprise, on peut arriver un peu loin quand même dans cette compétition?
4: Pourquoi on peut même? Quand tu dis on peut, là, voilà. Yacouba, on dit on peut. Ça compte, tu ne peux pas.
2: Encore on part.
4: Les joueurs que nous avons actuellement là.
2: Non, pardon, Ruba, encore on part.
4: On peut.
2: On peut.
4: On peut. On peut.
1: Ah, c'est pas vrai.
4: On a les meilleurs joueurs. On a les meilleurs joueurs.
2: Ok.
4: Voilà. Il suffit un peu de concentration, quoi. Voilà. Sinon, on peut bien jouer.
0: Si Faye veut, on veut.
4: Si Faye veut, on peut.
0: C'est lui qui fait classer.
2: Mais du coup, là, du coup, pourquoi?
0: Non, c'est
2: parce qu'on a battu la France, c'est ça?
0: Non, c'est lui qui a. Bon, tu sais, la France, ça, c'est une habitude. Nous, on les bat. Donc,
2: attention.
1: Ça, c'est depuis quand ça?
0: Même si actuellement, oui,
4: depuis la dernière fois.
0: Oui, depuis la dernière fois. Même si Allemagne, même est chaud, là, on peut tout de suite, on peut essayer quelque chose.
4: Avant le match, quoi.
2: Bon, vas-y, ton décryptage est magnifique.
0: Non, mais je pense qu'on va. On va créer la surprise. Et puis, on a l'équipe qu'il faut. On a les joueurs qu'il faut. On a le staff qu'il faut. Et puis, on a. C'est vrai que les supporters ivoiriens n'ont pas. Ceux qui sont de la Côte d'Ivoire
2: n'ont pas eu
0: de visa pour partir, mais la communauté ivoirienne, déjà qui est là-bas, la Philadelphie, dans le Delaware, parce que moi je suis là-bas, voilà, ils sont déjà nombreux, ils sont motivés.
2: Okay.
0: Donc on a tout ce qu'il faut pour réussir ce match, pour réussir ce mondial. Et tous les joueurs qu'on a en ce moment-là, ils sont dans le haut niveau. Mm-hmm. Qu'ils soient de la défense en passant par le milieu jusqu'à l'attaque.
2: Okay.
0: Ce sont tous des joueurs qui s'affrontent en Europe et dans tous les autres championnats.
2: Ils se connaissent bien, ils maîtrisent bien l'environnement.
0: Moi, je ne pense pas qu'il y ait des complexes et tout et tout. Il suffit de se concentrer, de jouer sérieusement. Et puis, notre poule sera une poule difficile parce qu'il n'y a pas de petites équipes en ce moment. Okay. On parle de football.
2: Ouais, ouais, ouais.
0: Que ce soit le Curaçao, mm-hmm. que ce soit l'Équateur et que ce soit l'Allemagne, il n'y a pas de petite équipe parce que bon, déjà même l'Allemagne
2: okay.
0: n'est plus l'Allemagne que nous craignions avant.
2: Mm-hmm.
0: Aujourd'hui, quand tu dis Allemagne, il n'y a pas de référence en tant que telle. Quand on dit Allemagne
2: mais,
0: avant...
2: Mais, et le gardien là le
0: oui,
2: gardien,
0: Neuer.
2: Là.
0: Neuer, il prend de l'âge. Bon, donc,
2: mais il est encore là, non?
0: Il est là, mais Yann Dumandé joue à Leipzig. Les deux se connaissent.
2: Ouais, connaissent.
0: Quelque chose se passe là-bas. Voilà.
2: Donc, Yann Dumandé sait comment il saute.
0: Voilà,
2: comment le
0: si
2: gars,
0: tu prends les Kimmich, si tu prends les Moussiala, mm-hmm. si tu prends les autres, nous aussi, on a les Amad Diallo, on a les Ivan et Yann Dumandé, on a les Liwayi, on a tout ce qu'il faut.
1: Mm-hmm.
0: Donc, il faut juste te concentrer.
4: Yann Boni.
0: Voilà, Yann Boni. Ouais. Et puis, mm-hmm. moi, je pense qu'on va. C'est pas on peut. Comme Elvis l'a dit, on va créer la surprise.
1: D'accord.
0: Et on pourra sortir au moins du premier tour
2: okay.
0: déjà. Mm-hmm. Et les autres sont des matchs à négocier.
2: On va aller négocier.
1: Maintenant,
2: moi, je veux juste savoir, je vais juste aller match par match et moi, je fais une petite pause et on se reprend juste après.
1: Okay.

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0: Hein? Ok, chante-toi, c'est bien.
1: Et les fans sont hip-hop.
2: Ah, oui, magnifique.
0: Pourquoi on dit Willy à midi, mais ça commence à 11h30.
2: Oui. Question.
3: Mais non,
2: au fait, toujours. Au fait, ton rap là, c'est deux, trois phrases à ce moment.
0: Oui, non, ne change pas.
2: Voilà. Allez, vous rappelez que nous sommes en compagnie du magnifique, excellent humoriste, également entrepreneur culturel. Voilà, magnifique est avec nous. Voilà, également artiste, chanteur,
0: Mister. Ah, mon pointage.
2: Pwembly, Elvis, inspiration divine. Toi, il y a longtemps, Stéphane Emmanuel, s'il vous plaît, échangez. Puis par là après.
0: Ouais,
2: si on t'appelle, il n'était pas témoin.
0: Non,
2: suis mon
0: témoin de Jéhovah.
2: Ok. Oui, oui. Ma soeur chérie, gros bisous.
0: Allez,
2: il va le faire.
0: Les papas, j'en ai mis, Mario.

0: Non,
1: moi, moi,
2: moi, moi, moi, moi, allez, voilà, allez, allez, la famille, à quel moment votre amour pour le foot a démarré? Chacun d'entre vous.
3: Oui. Bon, je ne peux pas trop parler, hein, mais pour ceux qui me connaissent, savent que Elvis, normalement, c'est au foot que je vais jouer.
2: Ah, ah ouais.
3: Ouais.
2: Donc, tu sais jouer,
3: quand tu zoomes mes pieds, tu sens ça même, au fait.
2: Ouais, mon Dieu.
3: Le malheur pour Elvis, c'est que je suis né au village.
2: Mmh. Voilà. Sinon magnifique, au moins lui on sent, on voit. Et puis
3: si on met ballon, si
2: on le voit sur le terrain.
3: Si on met ballon,
2: mais toi elle dit, tous les galons on organise
0: là. Il y a ballon dans le couloir.
2: Tout ce qu'on organise, on n'entend jamais.
3: Si on met ballon ici là, c'est pas bon.
4: Il y a ballon, on a poteau.
2: Après l'émission, il y a ballon, il y a poteau.
3: Pas trop, hein. Voilà.
2: Attention,
0: le champion.
2: À chaque fois, moi, vous voyez, tu es là, Mola, Raoul Dal, tout cela.
4: Chaque dimanche,
2: il joue. Lui, on n'entend jamais.
4: Ma maman était enceinte de moi, elle passait et puis ballon l'a tapé. Oui, je suis descendu, il est faible au Niagara et puis je suis rentré. Et puis on est parti à la maison. Quand je voulais descendre encore, et puis on m'a bloqué, on dit tu es né. Donc moi, j'avais fait des ballons là il y a longtemps. Mes grands frères jouaient au foot au village. Ouais. Donc eux-mêmes là, j'attrapais les paires des mags, comme on le dit, pour aller. Donc déjà, j'étais dans le bain. Donc depuis le village, on jouait les tournois inter-village, comme le vice l'a dit, jusqu'à venir à Abidjan. Et puis là même, c'est encore plus grave. On a joué en Détroit, on a joué avec le stade d'Abidjan, on a joué un peu.
2: Okay.
4: Bon, c'est la même histoire, on ne va pas raconter.
3: Ouais, ouais.
4: Mais aujourd'hui, entraîneur, comme on ne peut pas, mais on a le club des amis de dimanche de Gonzagueville. Voilà, et puis aujourd'hui, entraîneur de football avec une licence CAF.
2: Wow, entraîneur, super. Voilà, ça s'applaudit, hein. Ouais. Bravo. Donc demain, si humour ne marche pas, tu allais faire ballon.
0: Non,
4: ce n'est pas humour ne marche pas même.
0: Ça marche ballon, déjà.
4: Votre humour, là, monsieur, attends, vous laissez ça même. Il y a fait combien de spectacles pour avoir pris des matchs d'Amad Diallo.
2: Attention.
4: Même les 100 ans de carrière, c'est pas même j'ai toqué hier me demander.
2: Mais c'est ce que je veux savoir. Ça, c'est de manière générale pour ton amour pour le foot.
4: D'accord.
2: Maintenant, et ton kiff pour les éléphants. À quel moment tu t'es senti vraiment grand supporter des éléphants de
4: Côte d'Ivoire? C'est depuis le village en Côte d'Ivoire 84. Côte d'Ivoire 84, où Chantal Taïba chantait Ayo, Ayo, Ayo.
0: Ayo.
4: Et c'est à cette époque-là. Nous, on quittait dans mon village, il n'y a pas courant.
2: Okay.
4: Donc, on marche pour venir à la sous-préfecture, à Fakobli, où il y a courant, il y a télévision pour venir regarder télé blanc-noir.
2: Okay.
4: Antenne là, il y a quelqu'un qui est en haut, la trappe ça comme ça. Faut pas bouger. Tout le monde
5: là. Ah, les antennes analogiques là.
4: Oui. Voilà.
5: Mais c'est vivi.
4: Non, tourne encore. Il a été tourné. Ah. Reste comme ça. On voit en bas, il dit, mais moi, il n'y a rien à voir, on va t'expliquer. À cette époque-là, tu vois les cheveux de Adjoukoua Gaston, les anciens joueurs là, favoris, mais c'est à Victoria. Non, il n'y a pas ça.
2: Elvis,
4: à cette époque-là, mon amour. Hey,
2: ouais, donc, à cette époque, ton amour quoi? Vas-y.
4: Mon amour pour le football. Là,
2: Elvis, vas-y.
3: Voilà.
2: Mon figure, pour se concentrer.
3: C'est la même chose. Hein. Voilà, vous voyez. Ah, c'est comme ça, le foot là.
2: Mais tu dis quoi? Quoi, c'est la même chose?
3: Non, c'est la même chose. Je veux dire que.
0: Non,
3: c'est la même histoire. Au fait, c'est après ça. Voilà, vous voyez, quelqu'un qui a grandi au village.
2: Ok.
3: Il est guéri. Moi, je suis grec. Nous sommes les guéris. C'est la même chose, au fait.
4: On s'est passé le
3: voilà. Voilà. Lui, il a eu la chance de jouer un peu dans les grands clubs.
5: S'il vous plaît, ne bouclez pas le studio.
0: Aïe!

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0: Mister voilà les vins. Voilà les vins. Alors, les éléphants, il n'y a pas meilleure chanson que la chanson de Gadji Sely jusqu'à présent. C'est vrai que Koudoumato a fait le tour du monde, mais cette chanson-là reste emblématique et immortelle et intemporelle. Chaque fois qu'il y a une canne, il y a une Coupe du Monde où les éléphants sont toujours. Mais cette chanson, on a poulé des chiens.
1: On a des poules.
0: Vraiment, et on espère que les patriarches seront nous le rendre. Et puis tu as vu même dans la bataille vestimentaire, les éléphants ont déjà gagné.
2: Justement, on allait en parler. Est-ce qu'avant c'était comme ça?
0: Non, avant c'était pas encore médiatisé parce que maintenant là, avant le football, c'était un peu...
2: Avant les gars portaient quoi? À Blacos?
0: Avant ils portaient juste les joggings pour venir, tu vois, les joggings. Nous on appelait ça à l'époque, on appelait ça Kawe.
2: Kawe.
0: Ils portaient Kawe. Non, moi, si elle t'explique pas qu'elle est au village, je n'avais pas de chaussures. Moi, j'ai porté paire de marques pour aller dans la soirée.
2: Lui, maître
0: de chaussures. Moi, j'ai porté pantalon, veste, paire de marques pour aller dans la soirée. Zouké à la fille, les piétinelles à crier. Je n'ai pas de chaussures. C'était paire de marques de mon grand frère. Moi, j'ai porté.
2: Donc, avant, c'était les Kawe.
0: Avant, c'était les Kawe. On venait, on voulait montrer qui a le plus beau sous-vêtement et tout. Et après, avec le marketing digital, numérique, avec tout ce qui vient. Les gens se sont entourés des communicateurs et se disent bon, il faut qu'on mette en valeur. En partant, c'est le pays qui va.
2: Ouais.
0: Il faut qu'on mette en valeur sportivement la culture qui accompagne la créativité, les créations. Donc, les gens ont commencé maintenant à montrer qu'est-ce qui représente plus le pays dans le tournoi auquel on va participer. C'est comme ça.
2: C'est
0: chaque pays a commencé à avoir. Bon, en Côte d'Ivoire, on a beaucoup d'ethnies.
1: Ouais.
0: On prend habit de qui?
2: C'est ça.
0: Donc, on choisit une tenue. Si vous avez remarqué, à la CAN au Maroc, on a pris. Habit à Caen. Voilà. Cette fois-ci, là, ils ont pris chez.
2: C'est l'Ouest, les, non
0: chez l'Ouest. En tout cas, c'est Dida.
2: Je crois que
0: le Tapa.
2: Ouais, c'est du Tapa. Oui,
0: voilà. Donc,
2: et ce qui est intéressant, c'est cette mise en valeur là, des créateurs ivoiriens et également derrière le tourisme
3: avec
2: ivoirien.
3: Les couleurs,
2: avec les couleurs qui vont avec. Et les symboles qui vont avec également.
0: C'est ça qu'il y a une tenue sur nous en téléchargement.
2: En téléchargement.
0: Voilà, 2027.
2: C'est pas possible.
0: C'est la falaise et on va arriver loin.
2: Corotoro.
0: Je m'en fous, je suis mon père. Et nous, Alliance.
2: Ouais, d'accord, super. Allez, donc du coup, ça sera quoi coup, votre activité pendant ce mondial-là, vos différentes activités?
0: Vraiment, il faut dire que ce mondial-là nous a pénalisé, nous les artistes, beaucoup.
2: Pourquoi?
0: Parce que quand il y a Cannes, là, c'est le 16h, on joue, et puis il y a podium, il y a village. Mais les trucs, on joue le match à 2h du matin. Qui va?
2: Non,
0: Marc, tu cries, ton voisin dit arrête tes conneries, je travaille demain.
2: Ça.
3: Ouais, c'est vrai.
0: Donc, allez là, on a oublié de faire acapella pour envoyer par WhatsApp. Donc, on fait pour village mondial, là, vraiment, je sais pas si, attends, toi, tu es chanté à Yopougon, là. Tout est possible.
1: Mais à Yopougon, ça arrange.
3: Non, Yopougon, franchement, il n'y a pas de limite.
1: Ça va, beaucoup alimenter la nuit.
2: Okay.
1: Parce que le showbiz, même, c'est la nuit, ça se passe.
2: Mm-hmm.
1: Voilà. Donc, si les matchs se jouent dans les heures tardives, ça arrange aussi les maquis, les prières sont assis.
2: Le show avant le match.
1: Consommer beaucoup de viande de porc. Puis bon, ça continue.
2: Viande de porc, d'accord.
0: Tu as vu le toi, un guéret qui a versé l'eau à Philadelphie, là?
2: C'est ton oncle, non?
0: Oui, c'est mon oncle, là, guéret, ma sœur.
3: Mais qui a dit qu'il est guéret?
0: Si?
1: Un guéret.
2: Les guéret, t'as pas dit
1: qu'ils ont les quartiers aux États-Unis.
2: Mais là, quand il a versé l'eau, là, c'est quoi il disait là?
0: Il disait pour moi, mon adjo, à Nini, là, en baladi ou tout. Tout est au gars, marqué.
2: Ok. Voilà. C'est ça qui est en baladi ou tout.
0: En baladi ou tout, c'est gâté, il fait pas la.
2: Voilà. Ok. Allez, Elvis, c'est quoi ton plus gros, ton plus grand souvenir ou un fait marquant avec les éléphants des Côtes d'Ivoire?
0: Ouais.
1: C'est le jeu là, j'ai nous a gagné 3-2.
2: Tu as pleuré
1: en 2010. Moi, il pleut pas comme ça. Il m'a été une torture.
2: C'est dans le cas original.
1: J'ai mal, mais il pleut pas.
2: Ouais.
0: Ok, t'as cadé à marquer. Okay, t'as marqué.
1: On t'a décrié. On t'a devenu digérer là. Ça m'a fait mal. Très mal, même.
2: Tu te rappelles de la date?
1: Tu étais en 2010, non?
0: Ouais,
1: dans quelle année? 2010.
0: C'est un truc comme ça.
2: Ouais, ouais.
0: Je suis pas rapide. Non, j'ai oublié.
1: 2008, là.
2: Et toi,
0: moi, il y a deux souvenirs.
1: Dans 2008.
0: Le premier souvenir, c'est quand Cameroun est venu nous gagner ici, là.
2: Ouais, 4-7. Ou le beau diant dormi, là.
0: On a dormi à 19h, mais et puis on s'est qualifié et ils ont raté penalty chez eux à Achille Webo.
2: Ouais.
0: Et puis nous on s'est qualifié quand on a gagné au Soudan et puis on attendait le résultat là.
2: Ouais.
0: Ça, moi-même j'ai perdu mon habit à Yopougon.
2: C'est vrai. Oh, tu as perdu quoi ton habit?
0: Mon habit.
2: Donc,
3: tu as des habits ou quoi?
0: Les matchs, là, on s'est dit que ça se joue au Cameroun. Cameroun. Et puis, Égypte, même s'ils gagnent 20 à 0, ils ne vont pas cueillir pas. Et Cameroun a besoin de victoires pour avancer.
2: Ouais.
0: Donc, là, nous, on s'est dit que c'est plié. Ouais. Donc, moi, personne ne s'occupait.
2: Personne n'y croyait.
0: On est parti sous les arbres à sel, mais là-bas, on était en train de décapsuler des petits trucs. Et puis, on dit non. il reste 10 minutes. Égypte mène. Et oui, il reste 5 minutes.
2: Penalty.
0: C'est là, on cherche maintenant coin où on va aller à la télé. On cherche Macron, il n'y a pas de télé. Il n'a pas placé de télé. Il attend.
2: Il s'en fout.
0: Donc, moi, on est rentré dans une cour là. Il dit c'est volé. On dit non, c'est supporter.
2: Tu vois?
0: Il dit bon, toi, arrêtez-vous là. On attend réel, comme ça.
2: N'avancez pas trop.
0: Il n'a qu'à être l'air. Et on voit penalty pour Égypte. Dans l'arrêt de jeu, on dit oh. Pardon,
2: Cameroun.
0: On dit oh, c'est gâté. Nous, on voulait sortir, mais on. Parce qu'on réagit, on ne sait jamais.
1: Le d'espoir.
0: Et le gars a tiré. Nous, on a tiré aussi, on a attendu. Et puis, c'est pas poteau rentrant, hein. Et poteau sortant. Même
2: tu regardais comment? Ton nom était comment?
0: C'est ça. Il va rater. Attends, on réagit quand même avant de partir continuer nos pieds. On a attendu quand? On est revenu, on est tombé sur vieux là. Le temps, la télévision était branchée.
2: Pour venir de la boue là.
0: Oui, le temps, il va brancher là. On dit, le ballon est fini. Je répare là-bas, là. Mon habit, elle est hésitable.
1: Ils ont pris.
0: Ils ont même maudit. Ils ont volé mon habit.
2: Bon,
0: ils ont quitté à Yobo, on venait à Makori en débattait.
2: En débattait.
0: Mais heureusement qu'il y a un débattait.
2: C'était le premier mondial, non?
3: C'est comme ça. Mais s'il n'y avait pas, c'était rien.
2: Tu as marché.
3: L'effervescence et tout.
2: Vous avez marché pour descendre.
0: Non, marché là, c'était quand on a. On a gagné en 92, la première CAN au truc au Sénégal, 92. Voilà, où le ministre Dibi René a fait son doigt comme ça. Gomené allait faire comme s'il était blessé. Et puis Anthony Bafoué, elle envoie le ballon, et puis il a pris comme ça là. Oh, journal de 20h,
2: le 20h,
0: et le vieux s'arrête comme ça.
2: Faut limiter, faut limiter.
0: Il a arrêté comme ça et puis il n'y a plus papier pour faire journal. Alors je vous dis, c'est le journal.
2: Ils accéléraient.
0: Il dit, ton mot, tiens. Mais pourquoi les gens courent là aussi? Les trucs sont longs. Donc, mesdames et messieurs, le journal de 21 aujourd'hui, je suis Lévi Niamke. Mesdames et messieurs, on ne va pas être comme d'habitude parce qu'il y a la joie. Mesdames et messieurs, l'agenda du président de la République, c'est la victoire des éléphants à la Coupe d'Afrique au Sénégal. Son Excellence le président Félix Mouvoy a dit que c'était des éléphants tôt, en Côte d'Ivoire en 84. Aujourd'hui, ils sont devenus des éléphants muets. Et aujourd'hui, ils ont fait plaisir à tout un pays entier, à son Excellence, monsieur le président, son Excellence Félix Mouvoy. Capitaine des éléphants, voilà, et gardien Alain Kwame Lé vient d'arrêter le dernier.

0: vois.
1: Oui, oui.
0: La délégation ivoirienne qui fait son retour sur Abidjan avec le Grumman présidentiel.
2: Le Grumman présidentiel.
0: Suivi des avions de chasse qui font des parades pour annoncer l'arrivée.
1: Des chasseurs.
0: Voilà, des pachydèmes. Et là, les points, félicitations.
1: Ils sont venus.
0: Mais comment ça, ouais. Puisque toute la Côte d'Ivoire s'est déplacée. Ah, c'est une marée humaine.
1: Une marée.
2: Orange, blanc, vert.
0: L'atterrissage, nous voyons
1: le groupe présidentiel.
0: Gadi Sely qui sont avec le

0: Yeah. C'était un souvenir immortel.
1: Merci beaucoup. Mais dans tout ça, on a oublié le pavillon présidentiel.
0: Oui, ils sont allés au pavillon présidentiel. Ils ont été reçus. Il n'y avait pas Acradio, il n'y avait pas 647, il n'y avait pas Gédéon. Il n'y avait pas
2: de Marcoso.
0: Moi-même, il était assis. Il n'y avait pas, donnez-moi 21 moutons, il y a où donner coup du monde. Il y avait
2: rien.
0: Il y avait
2: pas. Il y avait radio.
0: En tout cas,
2: il y avait un radio,
0: mais sous un autre modèle. René Dibé. En tout cas, c'était un souvenir vraiment. Nous, on a couru de Makouri jusqu'à l'aéroport. C'est pour revenir maintenant chercher le transport.
2: Vraiment.
0: C'était pas facile. On avait de Cali.
3: Mais à côté de tout ça, là, ce sont les parties chic intéressantes. Mais là, et le gourmet, le plus gourmet. Gros gourmet que les femmes vous ont donné.
0: Il faut commencer par lui, là.
3: Elvis.
0: Le temps qu'il est digéré pour moi.
3: Elvis.
1: Le gourmet, quand c'est contre l'Égypte. C'était en 2006, non?
3: Attends,
0: oui,
3: attends,
0: ah oui, c'est la finale.
3: Ah, là, magnifique, magnifique. Ton frère Guéry, là, le grec, là, il fait le malin, il y a pas de
0: gourmet. Non, c'est nous, Guéry,
1: mais tu parles d'un gourmet, je vis le gourmet déjà.
2: Ah, d'accord, voilà.
0: C'est vraiment, on va me tuer.
1: En 2006, c'était fort. C'était très fort. C'est seulement dit, les gens nous ont fait quelque chose. Avec les Égyptiens, là. Je ne sais pas si ça s'appelait Osam, Assam.
3: Oui, c'est lui. Moi, je suis revenu à ce nom-là.
0: Avec son camarade,
1: là. Il est entraîné, je suis encore. Non, c'est qu'ils nous ont demandé ce jour.
3: Il y a lui là qui me fatiguait. Et puis,
0: à Boutreka, oui, il y a un gars. Elle a Gary. Son gardien.
3: Équipe d'Afrique du Sud, il y a un dedans là. Makati, quelque chose.
0: Ah, Bénédicte Makati.
3: Oui, les gars là, il y a des noms. Quand il y a un temps comme ça, mon cœur fait.
1: Bien sûr,
3: Alain,
1: on ne s'est pas croisé.
4: Elle a Dari là.
1: Au moins, il était en vogue.
4: C'est croisé à Drogba même.
1: Mais c'est elle a Dari là.
0: Tiens,
1: ouais, c'est pas
4: non.
1: Lui qui a fait Ficolo là.
0: Non, ça c'est très calme.
1: À vous, très calme.
0: Ouais, on dit, il a dit.
3: Non, le gourmet, tu as dit, c'était quoi?
1: C'est ça, 2006 là.
3: 2006.
4: Ah, ok. Final.
0: Ouais, ouais. Gourmet,
3: oui, c'est gourmet est magnifique.
0: 2012. En finale là, contre la Zambie.
3: Monique.
0: Ouais, contre la Zambie en 2012 là. Moi, j'étais dans Gombo. J'avais chanté chanson éléphant.
4: Ouais.
0: Donc, j'ai chanté premier mi-temps dans un coin. Je suis allé chanter à mi-temps dans un autre coin. Maintenant, il devait venir dans un autre coin pour la fin.
3: Pour prendre la fin.
0: Non, moi, c'est pas qu'on a perdu. Il était dans la voiture. Et puis, il appelle le gars. Il dit, mais j'arrive. Il dit, ton. Il voulait dire, il dit, ta main. J'ai pris avance. Il dit, il faut garder avec tout ton flingue. Toi, tu n'es pas au courant. Oh, moi, il n'est pas arrivé. Il était dans la voiture. Il est en train de filer pour arriver.
3: Moi,
0: après le match. J'arrive, on dit, on a jeté tous les pénalties là. Alors, on a couché. Guéria, le maquis même est vide.
4: Okay.
0: Le propriétaire a arrêté, et puis Méria, mes narines. Ça m'a touché.
1: Enfin,
0: mais aussi, il y a la victoire en 2015. Non, ça c'est pas Goumet.
4: Non, ça n'est pas Goumet.
0: Parce que ça a commencé par un Goumet. Ouais. Il était au maquis chez Aimé Zébi là. Quand nos deux premiers joueurs,
3: oui,
0: quand
3: oui,
0: ils ont raté les deux premiers
4: pénaltys,
0: tous les gars ont commencé à jeter les chaises.
3: Oh,
0: moi, j'étais présentateur. Moi-même, j'ai pris la route. C'est un patin à la maison, là, même elle. Tu sais, il y a des maudits qui écoutent une radio, ils ont résultat les pénaltys avant qu'ils aient
1: les prophètes là.
0: Oui,
3: avant tout le monde.
0: On dit, Ghana a raté. On regarde, ils ont raté.
1: C'est les prophètes.
0: Après, encore, on dit, ils ont raté. Deuxième, là. On dit, j'ai quoi? Donc on est même chose. Le temps, on va courir pour revenir au maquis. La bouteille m'a pris la route. Donc, il est juste d'emmener des gens comme ça. Mes narines sont à l'air pour elle. Petit écran d'un couloir. L'homme a souffert
3: de ça. Tout le monde est calé. Vous avez vu le fou.
4: Non, mais il y a beaucoup de gourmets. Il y a un gourmet que vous avez oublié.
3: Lequel gourmet?
4: La canne qui s'est tenue en Côte d'Ivoire ici, Guinée équatoriale.
3: Moi,
4: je n'ai jamais oublié ce gourmet. Alors, on a cru qu'on était déjà éliminés.
3: Là, vous étiez où? Vous étiez où?
0: J'étais là. C'est quand c'est comme ça, nous on a les villages, on tenait les villages, village Cannes. Mm-hmm. Donc on était là-dessus et puis quand il est dit, les gens, petit agent, il a gagné. Chaque fois qu'il passe à un match, il y a un prochain combo.
3: Tu gagnes quoi là, combo?
0: Petit truc, c'est ça qui ne plaît pas, ils vont nous le dire. Tu te fais quoi? C'est pas vous-même. Chacun passe à son
3: problème.
0: Vous avez déjà les primes de match.
3: Est-ce que tu te rappelles de ALS? Abidjan Laguna Show.
0: Oui, oui, on est venu jouer.
3: J'ai ouais, salut le boss. Karim.
0: J'ai joué quand il y a écho. Tellement le coin, soukous.
3: Karim Ouattara, grand patron.
0: L'homme a souffert. Hein. C'est parce qu'on ne peut pas.
3: Abidjan Laguna Show. C'est pas vrai.
0: Non,
3: on a vécu des choses. Éléphant, franchement.
0: J'ai vécu un truc comme ça à Wallace, au Maroc. Tu sais, les poteaux, on prend là. C'est des silencieux. C'est comme cancer.
3: Tu en parles pas.
0: Tu peux pas parler. Moi-même, on partait dans un coin. Il dit, les gens ne comprennent pas français, ils sont arabes. Mm-hmm. Il dit, mais il m'a fait quoi là-bas? Il dit, non, c'est un spectacle panafricain, il faut qu'il y ait un subsaharien dedans pour que ça soit équilibré. Tout le reste, ils sont arabes. Il dit, mais toi, tu dis qu'ils ne comprennent pas français. Il dit, allons, tu vas faire tourisme. Moi, j'ai pris mon argent, on arrive, la salle est bouée. Là, on est 12 artistes.
3: Okay.
0: Lui-même, Wallace, il passe. Bonsoir! Les gens le regardent comme ça. Il dit, c'est qui, il raconte? Et puis les gens rient pas là. Les gens rient pas.
3: C'est le tolo, là.
0: Donc, moi-même, il devait passer en troisième position. Quand moi-même, il regardait, il dit, il faut me mettre en 5, 5, 5. Les 4 sont passés avant moi. Il dit, c'est comment? Il dit, il faut me mettre en 7, 7. On a 12, non, mais moi, je suis le seul noir. Est-ce que tu as quel problème? Il faut me mettre en 7. Il a mis deux devant moi pour tout. Quand il a dit, mais moi, à la fin. Il m'a mis à la fin.
4: Toi, tu es là, tu attends les retours.
0: Quand lui qui est passé avant moi est venu, il dit, c'est comment? Il dit, je ne peux pas te mettre quelque part d'autre, tu vas passer. Il
3: n'y a plus
0: que ça. Quand il est arrivé là, bonsoir, Poto. Il raconte Poto. La seule partie où ils ont commencé à rire là, quand il a dit merci, c'est tout pour moi, il dit, ah, enfin, il va partir.
4: Allez, ne décrochez-moi, bien ambiance dans ce studio. Nous sommes en compagnie de Elvis, Inspiration Divine. Et le magnifique, on se fait une petite pause et on se reprend juste après derrière, voilà.
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4: Bien ça, ambiance spéciale, soutien aux éléphants de Côte d'Ivoire, voilà, nos pachidem entrent en liste.
0: Et quand les guérés sont assis, Faïmès et Gilatoué, ça donne quelque chose, éléphant guéré, éléphant blason géo, en pain terrain, éléphant blason géo, ziapaoule, éléphant blason gé, ziapaoule. Idriss et Diallo, paoula, Zia paoule, éléphant blason géo, Zia paoule. Et
4: Allez, le magnifique, voilà, il est magnifique.

0: pour voir aussi si vous aimez vraiment les éléphants de Côte d'Ivoire. On va commencer déjà par la toute première question qui est adressée à l'homme de Kubli, c'est-à-dire Elvis Inspiration. Ok.
1: Avec de Kubli.
0: Donne-moi le nom du premier buteur des éléphants de Côte d'Ivoire à une Coupe du Monde. Le tout premier buteur.
1: Oui, on l'a dit, de temps en fait, on a dit Elvis Inspiration.
0: Elvis Inspiration. Le tout premier buteur. Didier Drogba. Exactement, c'est ça. On applaudit pour lui, les gars. Quand on a les résultats là.
2: Contre le Brésil.
0: Voilà, quel a trouvé. Contre eux. Non, c'est faux. C'est contre l'Argentine.
3: Zéro. Allez, on retire le point.
0: Au mondial du Brésil 2014.
1: Oh, magnifique, connaît ça.
0: Le nom de l'entraîneur qui a qualifié les éléphants au mondial du Brésil 2014.
1: Et puis, Myriam, tu m'as dit. Tu as combien pour moi? Et voilà, personne n'est pas allé.
3: 2014, non?
0: 2014, oui. Où c'est déjà pleuré, là?
1: C'est un blanc, c'est un français.
2: C'est pas Henri Casperzac?
0: Non. C'est pas lui. La dernière réponse. Et puis, dernière proposition.
3: Hey, what you think?
0: Vas-y!
2: Thierry Michel?
0: Non, c'est pas lui. C'est Inspiration. Henri Michel, c'est pas lui.
3: Non, attends, c'est la bouchie.
0: Ça a pris la bouchie.
3: Non, mais. Ça a pris la bouchie.
0: Mais est-ce qu'on doit lui accorder?
4: Il faut lui accorder.
0: Écoute-moi très bien. Tu lui as sifflé ça. Uh-huh. Parce qu'on est dans le football.
5: Oui, c'est vrai, ça va bien quand même. Je pense qu'il a donné plusieurs éléments de réponse, mais il a donné finalement la réponse sans que personne ne puisse dire quoi que ce soit.
4: Si il prend le point,
0: donne-moi. C'est zéro. C'est mon vieux.
3: Faut pas oublier que l'émission a fini. On s'en va ça.
4: Rien de lancer ça.
0: Ok, bon. On y va,
1: c'est parti.
0: Elvis Inspiration.
4: Vas-y, mon frère.
0: Ok. La Coupe du Monde de cette année compte combien de pays au total?
4: 42 pays.
0: 42. Doi.
2: Vous me donnez.
0: On y va?
2: Moi?
1: Ouais.
0: Oui, toi?
2: 48,
0: merci. C'est le magnifique.
1: Applaudissons pour le magnifique.
2: Quand même.
3: Et là, qu'est-ce qu'on va faire? Pépépépépé.
2: Oui.
0: On va continuer.
2: Oui,
0: Vous avez vu les éléphants là dorment aux États-Unis, non? Chacun a
4: sa
0: chambre, sa photo sur sa porte et tout ça. Comment on appelle l'hôtel qui les accueille?
2: Ah, c'est nous, c'est là-bas.
1: Quel est aux États-Unis tout à l'heure?
0: Non, c'est l'actualité. Hein.
1: Donc, et puis quoi?
0: On est censé tout connaître.
1: Oui,
0: c'est l'actualité.
1: Ah, pardon.
0: C'est la culture générale.
1: Toi-même, général.
0: On discute pas. Bon, toi-même,
1: c'est nous. Tu as vu où était le lapidé?
2: L'hôtel là s'appelle Hôtel Delaware.
1: C'est que c'est un hôtel,
2: Hôtel des éléphants.
0: Faut plutôt dire
1: Hilton.
0: Non, faut plutôt dire Hôtel Dupont à Wilmington.
2: L'humain n'arrive pas.
0: Hôtel
1: Dupont.
0: Dupont,
1: c'est pas en France.
0: Non, c'est
4: chacun son pont.
0: Voilà, chacun son pont. Il y a beaucoup de ponts aux États-Unis.
3: Dupont, non, pont, là.
0: Voilà, on continue.
2: Vous continuez.
3: Mais.
2: Moi, je suis plus dedans.
3: Moi, il est dans menacé.
0: Qui a été le premier joueur argentin à marquer contre Tizier?
1: Mais pourquoi tu veux que non?
0: Premier joueur argentin à marquer contre
1: Tizier. Non, mais pourquoi
0: c'est significatif.
1: Non, pourquoi tu veux que non? Non, ça.
0: C'est le tout premier match des éléphants de Côte d'Ivoire au mondial. Au mondial, en 2006, en Allemagne. Le premier joueur argentin à avoir marqué contre Tizier.
2: Il faut dire.
0: Messi jouait pas. On le connaissait même pas même.
4: Ce joueur là, il joue à Chelsea.
3: Ah, il s'appelle.
0: Ouais, il a joué à Chelsea.
1: Laisse-moi aller.
3: Mr. B, ambiance.
0: Va,
3: va,
0: va.
3: Ouais, c'est vrai.

0: Les grands messieurs, ils n'aiment pas. Ils n'aiment pas la liquidité.
1: Ouais.
0: Allez, Manu, tu as quelque chose pour nous avant.
2: Oui, j'ai quelque chose. Aujourd'hui, ça sera un match. Voilà, parce que ça sera un peu dans le style quiz. Des quiz avec des questions.
0: Quoi ça,
2: quiz? Des questions pas très compliquées, mais vous allez devoir. Attendez, parler.
0: Des questions.
2: Vous allez devoir former une équipe.
0: Il nous reste 6 minutes.
2: Oui, former une équipe. Deux personnes. Donc, ça peut être toi, Guy. Formez une équipe, donnez-vous un nom. Ça sera le top, c'est parti. Dès que je dis,
3: vous. Moi aussi, la même équipe à MIV.
2: Ok, donc.
0: Non. Les deux sont humoristes, c'est pas normal.
1: C'est pas normal.
0: Les deux, on mange ensemble, voilà. Et puis nous deux ensemble.
2: Donc, attends, donc, Bengli, et puis modérateur, magnifique, Kipacom. Votre nom d'équipe, c'est
0: Manu, c'est quoi le nom?
3: Non, on est les modérés.
0: Les gagnants.
2: Les modérés.
1: Les modérés.
2: Les modérés contre les vainqueurs. Vous avez la réponse, vous faites pain.
0: Non. Les magnifiques.
2: Les magnifiques contre les modérés. Vous avez la réponse, faites pain. Top, c'est parti. Quel sélectionneur a conduit la Côte d'Ivoire au sacre continental de la CAN 2015?
1: FAMS.
0: C'est nous, toi, tu connais.
1: C'est nous, on a.
0: Il y a des limés. Toi, t'as pas
1: dit 2015.
2: C'est pas FAMS. Pardon.
1: 2015, c'est pas FAMS.
2: Oui, vas-y.
0: Henri Michel.
2: Attendez. Ok, je reprends la pause.
0: Suspense.
1: Il faut rien. Non.
0: On reprend la même. T'es prêt?
1: Avelena,
0: c'est pour nous.
2: Mais je ne donne pas le point.
0: Non.
2: C'est terminé. Je vous rappelle, dès qu'il pète, vous reprenez la main. Mais quand vous reprenez la main, vous avez 5 secondes.
0: Mais faut expliquer tout ça. On a le point quand même.
1: Non.
0: On sort du terrain.
2: Hey, dans quel pays la CAN 2024 s'est-elle déroulée?
1: Côte d'Ivoire. Maroc.
0: Ouais, 2024.
1: Côte d'Ivoire.
2: Très bien.
0: La vache.
2: Quel milieu de terrain est considéré comme l'un des leaders des éléphants? Dans quel club évoluait Franck Kessié lors de la CAN 2024?
1: Il évoluait en Arabie Saoudite.
2: Quel jeune ailier ivoirien a été élu meilleur joueur de la CAN?
1: Amadialo.
2: Quel joueur ivoirien a marqué le but victorieux en finale? Quel joueur ivoirien évolue à Manchester?
0: Quel
2: est le poste d'Amadialo? Quel ancien capitaine ivoirien a remporté la Ligue des Champions avec
1: Yaya Touré? Drogba.
2: Donc c'est ici. Quel ancien milieu ivoirien est considéré comme l'un des plus grands joueurs
1: du monde?
2: Quelle nation a remporté la Coupe du Monde 2022?
1: La France, Coupe du Monde 2022.
2: Argentine. Quel joueur argentin?
0: Ça finit.

0: allez, Magno, tu viens quand tu veux, comme tu veux, mais tu viens pas demain.
1: Après demain.
0: Allez, et bon spectacle tout à l'heure au Sofitel, au Gondwana, voilà. Elvis, ça c'est une nouveauté spéciale, recommandation pour Elvis, inspiration divine. Elvis, tu viens quand tu veux, comme tu veux, mais tu viens pas demain. Hein? Dis-le quoi, il remet sa tête. Allez, Manu, les résultats.
2: Oui, les résultats, les magnifiques. Les victorieux sont les magnifiques.
0: Les magnifiques.

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Tchèque. 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

Par hasard, pour ceux qui ne savent pas, c'est ce qu'on appelle la mapiano. Ce style musical venant tout droit des Sud-Africains. Copié bien sûr sur l'afrobeat.